0: Eh bien bonsoir, vous êtes bien sûr Skanking Time, une émission de la grande Canal B traitant de la musique jamaïcaine sous toutes ses coutures. Nous avons pour habitude de partir du ska allant jusqu'aux roots, en passant par le rocksteady et forcément le reggae. Ce soir nous sommes plus qu'au complet, n'est-ce pas Scantino ?
1: Carrément.
0: Car monsieur Alan est là, la visite annuelle de notre ami Alan. La dernière fois que t'es venu Alan ? En fait, il n'y avait pas de son quoi. Michel n'était pas là encore.
2: J'étais pas né.
0: T'étais poisson pané.
1: T'étais pas. Si, Alan était passé, yeah. Tu sais, avant que je me casse à bosser à Audierne.
3: Mais comment ça, il n'y avait pas de son?
4: En fait,
3: ce bordel.
4: On pouvait passer des disques, mais en fait, on ne pouvait pas les commenter.
0: La
3: voix ne fonctionnait pas quoi.
1: Il y avait eu de la flotte sur la console, c'est ça.
0: Oui,
3: c'est à cette époque-là déjà.
4: Ouais.
3: Non, c'est un autre épisode, ça. C'est un autre épisode.
0: Peut-être. Ben, c'est un autre épisode, Quentin. Hein. C'était antérieur encore. Cette longue histoire de l'eau sur la console. Et en fait, t'avais pas pu désannoncer ni quoi que ce soit. Du coup, t'avais passé quand même tes disques, malgré tout, sans faire jouer ta voix.
4: Ben ouais, bon, je suis plus là pour passer mes disques que pour faire des vocalises.
3: Bah écoute, si t'as des petites anecdotes aussi, c'est sympatoche.
0: Et ce soir, t'es arrivé encore deux fois plus fort, car tu nous fais une spéciale Slim Smith.
4: Slim Smith, c'est un de mes chanteurs préférés. Pour moi, il y a un petit club des
0: Golden...
4: c'est
0: ton fave.
4: Pour moi, il fait partie d'un beau petit club
0: Moi, c'est Ken Booth, par exemple, tu vois.
4: Avec Pat Kelly et avec Ken Parker, ces trois-là, Slim Smith, ces trois-là, ils ont des voix d'ange,
0: voix d'or.
4: Je trouve que c'est un petit club. J'ai mis beaucoup de temps avant de savoir lequel était lequel parce que je confondais les voix de ces trois-là. Ces petits jeunes là, tout fins, qui ont une voix magnifique, qui peut monter très haut, qui ont fait du super rocksteady. Je les ai confondus pendant longtemps. Maintenant, j'y vois beaucoup plus clair. Donc déjà, on s'occupe du cas Slim Smith parce que mine de rien, c'est assez compliqué. En fait, il a fait d'abord The Technics, puis The Unix. Et après, la formation The Unix, il l'a refaite. Il y avait Roy Shirley. Puis, en fait, c'est un peu complexe.
0: Il y a eu Dylan Stewart
4: aussi. Voilà, on va causer tout ça.
0: Ah, c'est cool. Ouais. Scantino, tu as amené quelques 45, il me semble.
1: Carrément, j'en ai pris 5.
0: 5,45. Et toi, Mich, est-ce que t'as quelques morceaux à nous jouer en fin d'émission ?
3: Je suis venu les mains dans les poches, mais je vais vous passer quelques tricks des Mango Woods.
0: Les poches dans les mains. Ah, bah tiens.
3: Oui, parce que tu vois, ils sont en train de... Il y a trois morceaux qui sont disponibles.
0: J'en ai passé la semaine passée.
3: Il y a un album qui sort, là.
0: Les Madriden.
3: C'est mon petit groupe.
0: Ouais, j'en ai passé la semaine dernière, mais t'as peut-être pas écouté encore. Elle est pas encore en ligne, malheureusement.
3: Ah là là.
0: Ça va arriver, vous inquiétez pas.
3: Il manque le son.
0: Vous avez capté, vous êtes bien sûr Skanking Time. On est parti pour du ska en folie avec le premier morceau, la Selecta de Monsieur Alan, qui est Les Technics avec Byrony and the Dragoners. Le morceau No One, c'est ça ?
4: Ouais, c'est le premier morceau que j'ai trouvé de Slim Smith. Donc à l'époque, en 63, il doit avoir 15 ans. Il vient juste de se faire remarquer un an avant dans un festival où il chantait avec The Victors. Et là, il fait ce disque en 63.
0: Sur un Kentone.
4: Ouais, en 63, du coup, sur un Kentone. Alors, moi, j'ai pas ce magnifique original qui est ultra rare. On va l'écouter sur YouTube.
0: Il doit valoir une blinde.
4: Je l'ai jamais vu. J'ai jamais vu ce.
0: Tu l'as pas encore vu, tu veux dire.
4: Ah non,
0: ça ne saurait tarder.
4: Ouais, peut-être.
0: Je crois que tu passes beaucoup de temps à chercher, justement.
4: Ouais,
0: à diguer sur les ondes.
4: Ouais, je scroll. Mais je scroll utile.
0: Yeah, man.
4: C'est parti. Moi, je mettrais un petit ska. Little Did You Know, c'est enregistré chez Duke Reed. Et on continue un petit peu se mettre quelques petits ska de la période 63-65.
0: C'est parti, c'est Skanking Time sur
3: Canal B, mon gars.
0: Yes,
3: on voit la sauce.
0: Yes, c'est parti.
3: Fais-nous danser.

0: Wow, t'es parti sur les chapeaux de roue, Alan.
1: Bah, c'était bien cool, hein, une petite session ska pour montrer un petit peu de quoi donner un échantillonnage un petit peu de toute
0: cette
1: de
0: variété toute cette... qu'était la Jamaïque.
1: Ouais, et puis toute cette
0: les ramifications,
1: tous ces petits ska en fait qu'il a fait jusqu'en 65-66 à peu près avec The Technics. Là on a eu un bel échantillon parce qu'il y a plusieurs producteurs, il y a Byron Lee, il y avait le mien, il était sur Duke Reed, et on aurait pu passer chez Prince Buster, enfin bon, il a voyagé chez pas mal de producteurs et c'est assez riche.
0: C'est le moins qu'on puisse dire, merci.
1: On continue sur le Rocksteady parce que c'est le gros du morceau.
0: Vous êtes chaud les gars ?
2: Ah carrément, vas-y fais-nous danser là.
0: Et là donc c'est quoi ton morceau ? C'est sur un Duke Reed ?
1: Ouais, c'est un Duke Reed, c'est You Don't Care, gros classique.
0: You Don't Care. Hein, je crois que je le connais, je crois que je le possède en plus.
1: Tu ris.
0: Yeah man.

0: toujours sur les bonnes ondes de Skanking Time, c'est Scandal B, c'était Monsieur Alan.
1: Ouais, bah on a fait un beau petit tour pour une première petite partie, c'est pas mal. On a commencé avec un gros classique, You Don't Care The Technics, je présente pas, hein, c'est classique de chez classique. C'est un très bel enregistrement de Duke Reed, bel original, un peu crispy. On a continué sur Tramp avec un truc beaucoup plus crispy, une presse qui est un peu moyenne, qui est moins belle. C'était pas du travail de Duke Reed, mais le Watch This Sound, il fallait absolument le passer et ça me faisait très plaisir d'y ajouter la magnifique version de Vin Gordon,
0: ah ouais,
1: qui s'appelle Success Pleasure et qui est beaucoup plus dur à trouver. Par
0: comme
1: contre,
0: on reconnaît au trombone, c'est une dinguerie.
1: J'ai enchaîné avec le Hey You, The Unix, c'était une petite dédicace à Steven, et après c'était And Too Proud To Beg, belle production classique aussi de chez Bunny Strikely, et c'est, ça faisait aussi plaisir d'enchaîner avec le You Roy qui allait derrière.
0: Est-ce que Quentin voulait dire un truc,
2: ouais, c'est un cover des Temptations celui-là.
1: Ah ouais?
2: Ouais, carrément. Et même les agros l'ont repris, tu vois.
1: Ouais, c'est classique ça. Hein,
2: bah carrément, mais la version Temptation est géniale aussi.
1: Ah bah faut que tu nous ramènes ça de ces quatre. Eh ben on peut continuer, hein, y en a des tonnes.
0: Vas-y. Il est que 20h34.
1: On continue avec un
0: Michel
1: autre gros classique.
0: Mr. Bones est bien calme ce soir. Il n'y a pas d'effet sirène. Il est comme ça. Habituellement, il est debout. Il nous arrange comme ça de. Je te trouve bien calme, Michel. Ça va?
3: Bah c'est oui, t'inquiète pas. C'est dimanche soir.
0: T'as pas chopé le Covid?
3: Non, mais j'écoute. Non, mais attends. Non, pas du tout. Non, mais là, il y a du 45 tours. Il y a du lourd. Ouais, donc j'écoute ça avec mes petites oreilles.
0: Et pas d'effet ce soir. Pas d'effet, rien.
3: Tu sais. Ouais, tu sais, tous les dimanches ne se ressemblent pas.
0: Et point trop d'en faux, dirait Monsieur Blam, qui est là aussi avec Madame Morgan. Ils sont en aparté.
3: Ils sont là pour nous surveiller.
0: Eh oui, prendre des notes. Eh bien, donc, t'enchaînes avec quoi, dis-moi?
1: My Conversation.
0: Sur un Liz. C'est toujours Skanking Time. C'est Scandal B.
1: Yeah!

0: Wow, monsieur Alan.
1: Ouais, il fait chaud chez vous là.
0: Ah là, on était dans les Caraïbes.
2: Ça chauffe l'ambiance,
0: c'est la Jamaïque.
2: Ouais.
0: Malgré le temps octobre.
2: Mais bien sûr, attends, nous dans Canal B, on sait faire chauffer l'ambiance. Hein.
1: Ah bah c'est clair.
2: Le dimanche soir.
1: Parce qu'on va au tropique là, quand on est dans le studio de Bunny Lee là, ça chauffe. Et ouais, c'est les belles années ça de Slim Smith quand il enregistre chez Bunny Strackely. C'est là qu'il sort pour moi toutes ses beautés, bien sûr. À Studio One, il y en a plein, bien sûr. Mais là, j'ai passé que de ça. Que
0: il y en a
1: des productions.
0: Il y en a qui disent que Bunny Lee, il a créé un côté soulful justement entre finalement la fin du rocksteady et le côté très soul, très teinté américain.
1: Eh ben, c'est exactement ça. Mm. Ouais, c'était en premier My Conversation, le hit de hit. J'avais une petite version Nyamingi qui allait derrière.
0: Là, le Nyamingi, c'est surtout les percussions Rastafari de ces Rasta, un espace cantino.
3: Ouais, carrément.
0: Toi, je te verrais bien percussionniste de Nyamingi.
3: Ouais, carrément. Bah, pourquoi pas, tu sais.
1: Dernier, c'était Can't Stand Without It. Non, c'était pas le dernier, c'était l'avant-dernier, toujours chez Bunny Lee. Le dernier, c'était une combinaison avec.
0: Hey, c'était même un blank.
1: Ouais, une combinaison.
0: Des Unix.
1: Ouais, avec pop, Roy Shirley.
0: Oh, la voix chevrotante.
1: Et ça s'appelle comment déjà? C'est à côté de toi.
2: Suspense. Attention, on sort le djembé.
0: Fact of life.
1: Fact of life, yeah, ouais, j'adore ce morceau. Ouais, j'aimerais juste, avant de renvoyer une dernière petite salve,
0: mais oui.
1: d'obus de 40.
0: Il y a du monde sur la corde à linge ce soir.
1: juste dire qu'en fait, voilà, The Technics, il a composé cette formation à l'âge de 14 ans, dans 62-63 par là, avec Freddie White et Franklin White. En fait, Franklin White, lui, va rester à ses côtés en fait, jusqu'au bout, parce qu'en 65, il dissout cette formation. Il forme The Unix en 66 avec Roy Shirley justement et toujours ce Franklin White. Et en 67, il change cette formation puisque Roy Shirley s'en va, il est remplacé par Jimmy Riley. Voilà.
0: Jimmy Riley qui a fait aussi une carrière reggae.
1: Ouais, bien sûr. Tout comme Roy Shirley, grand chanteur.
0: Oh là là, j'adore ce chanteur. Eh bien, je voulais faire une petite dédicace à Romarin, le grand steak avec qui je travaille. Le Normand avec sa tête de cul, il nous écoute. Dédicace à toi, Romarin.
2: Bien à toi. Écoute, on ne le connaît pas, mais dédicace.
0: Ça lui change Céline Dion.
2: Dédicace, Romarin.
0: Il allait voir Céline Dion il n'y a pas si longtemps.
2: Et d'ailleurs, l'équipe de Canal B, on mettra notre petite blouse blanche pour venir manger chez vous, tiens.
0: Eh oui, allez, self.
1: Mais on continue la sélection.
0: Ouais,
2: let's go.
0: C'est secret.
1: On repart toujours chez Bunny Strackely et celui-là c'est There's a Light.
0: Sur un Unity, c'est ce Canal B, c'est ce qu'on voit bientôt. Qui passera du son et Madame Morgan aussi.
2: Envoie la sauce au Romarin.
0: Yeah man.
2: Youhou.
4: Tech.

0: Ouais, ouais, ouais, toujours sur les ondes de ce canal B.
1: Bah ouais, très bien.
2: Yeah man.
1: Slim Smith, c'est une voix d'or, hein, une voix d'ange.
3: Hein, c'est vrai que...
0: Sibylline.
3: Voix d'ange, tu vois, l'ange passe.
0: Comme ouais,
3: ce dimanche soir. Aura Sandy, merci Alan pour ta sélection.
0: Aura Sandy, encore une
3: voix. Tu vas continuer, j'espère.
0: Aura Sandy, encore une voix plus aiguë.
1: Ouais.
4: Ouais, Errol Dunkley,
0: Yes, c'est la fine fleur du rock.
1: Il a une capacité à être mélodieux et quoi, il me fend le cœur.
0: Il me fend le cœur.
1: Ouais, dédicace au Ciota Dave.
3: On sent qu'il y a quelque chose entre toi et lui. Et lui et toi.
0: L'amour de la musique, peut-être.
1: Bah, en tout cas, j'ai commencé par There's a Light, donc toujours chez Bunny Lee. Un titre que je cherchais depuis longtemps et c'est le fameux collectionneur Thor Steck de Leipzig qui m'a vendu ça. C'est un plaisir de faire des transactions avec lui. J'ai pu enchaîner sur la version sur Pama, un très beau gaz de Roland Alfonso, 1000 Tons of Megaton. Et le dernier qui tourne encore, c'est sur Duke Reed, c'est un de mes préférés, c'est What I Am To Do.
0: Ouais, quel morceau.
1: Bon, j'ai mis tous les Duke Reed que j'ai à ma possession.
0: Et Duke Reed, lui, vraiment, c'était le boss dans le rocksteady. Hein.
4: Carrément, ouais.
0: C'est ce qu'il disait à Coxon, qu'il avait plus œuvré dans cette niche qu'était le rocksteady, c'est-à-dire la synthèse entre le ska et le reggae. Contrairement à Coxon, qui a vraiment plus œuvré dans le reggae, peut-être le early reggae. Bref, c'est des querelles de chapelle.
1: Oui, j'ai donc passé tous les Slim Smith que j'avais en ma possession. J'ai pas passé beaucoup de Studio One alors qu'il a une très belle carrière chez Studio One aussi. Carrière qui s'est arrêtée d'ailleurs en 72. Tragiquement, parce qu'on peut lire que monsieur a voulu essayer de rentrer chez ses parents.
0: Faire une effraction.
1: Et qu'il avait pas la clé, qu'il a voulu péter la fenêtre de la porte et qu'en fait il s'est ouvert le bras et qu'il est mort. C'est ouais, ça qu'on lit.
0: Il a dû s'ouvrir les artères, mais donc, c'est un accident bête.
1: N'empêche qu'il... il y a aussi des suspicions de suicide, parce qu'en fait, il allait vraiment pas bien et puis il avait été interné quelques années avant.
0: Oui. Il souffrait de dépression, sans doute.
1: Ben ouais. Pauvre petit haut.
3: Oui, est-ce qu'il gagnait sa vie avec la musique?
0: Bah, tu sais, à l'époque, Michel, c'était très controversé. C'est surtout les producteurs qui vivaient de ces petits artisans qui étaient les chanteurs.
4: Donc Coxon, il en a bien profité. Oui. Il avait que toutes les versions qu'il a refaites, les droits d'auteur.
0: Et on sait qu'il y a eu des procès, un tas de procès. Sonia Pottinger a monté même un espèce de syndicat pour aider tous ces petits chanteurs à essayer de faire voir leurs droits légitimes.
1: Bah, si j'avais une vraie collection de disques, j'aurais pu vous passer Lafayette, Hip Hug, qu'est-ce qu'il y a, Gypsy Woman, etc. Ça s'arrête pas, c'est énorme. Discographie monumentale.
3: Alan, on t'attend l'année prochaine. Tu te débrouilles pour trouver toutes ces perles rares et tu reviens dès que
0: t'as étouffé
3: ta petite discothèque.
1: Compte sur moi.
3: Ok, nickel.
0: Et c'est vrai que là, t'as une pépite à soumettre, n'est-ce pas?
1: Ouais, c'est une très belle represse Studio One d'un mec qui est venu à Paris il n'y a pas longtemps, qui était invité par les High Bass sur la péniche de Pantin. Il s'appelle Oxman. Il a une vieille sélection des années 60-70. C'était merveilleux. Et parfois, il represse pour Soul Jazz Record.
0: Oh, c'est pas les moindres.
1: Il a sorti au moins une dizaine de Studio One et j'ai flashé sur celui-là. C'est magnifique.
0: C'est parti. Quel est le morceau de ce tube ?
3: Envoie-nous la sauce.
0: C'est Never Let Go.
1: Never Let Go. Tout à fait.
3: Ok, on y va, fais-nous danser.

0: Ouscantino, t'as mis plutôt du early reggae, j'ai l'impression.
1: Carrément. Du coup, le premier morceau, c'était un Joe Gibbs avec Count My Chucky and the Destroyer. Du coup, c'était le morceau Movement, un super morceau. Voilà. DJ.
0: Quel morceau.
2: Excellent.
0: Count My Chucky qui était aveugle, il avait deux yeux qui partaient dans tous les sens.
1: Ouais.
0: Enfin, malvoyant plutôt.
1: Et après, on s'était écouté, un blanc avec le tampon de chez Clancy Eccles au 122 Orange Street. C'était un King Shit et son Vigorson 2. Ensuite, c'était une petite scène d'émeute urbaine dans le quartier de Brixton à Londres. C'était Laurel Atkin et son Scandal in Brixton Market. Et pour le dernier morceau, je vais te passer un truc, un Sugar My Note. Donc là, je vais revenir un peu dans mes années 70, comme j'aime bien actuellement.
0: Ouais, ouais, c'est parti.
1: Un gros morceau Lovers Rock.
0: Et il me semble que Madame Morgan va récupérer les ondes. Et on fera une petite pub aussi, hein, n'est-ce pas, monsieur Blam Blam qui est en jaune.
3: Oui, bonsoir à tous, bonsoir les éditeurs.
0: Maître Hibou, au micro. Oui.
3: Donc, Morgan a commencé son émission, enfin la diffusion a commencé, c'était vendredi à 18h, c'est musicothérapie, donc extra, hein, il y a déjà deux émissions que j'ai pu entendre qui sont enregistrées, c'est extra, et pour l'instant il n'y a pas de date de rediff, il n'y a pas d'heure de rediffusion, mais il va y avoir un podcast évidemment. Donc musicothérapie, c'est une série, hein, ça suit.
0: Ouais, c'était dimanche dernier à 19h.
3: À 13h30, vendredi. Il y a Thomas de la nostalgie camarade de Fréquence Mutine qui dit que vraiment avec une voix comme ça, Morgane a une diction, elle est faite pour faire la radio et tout.
0: Et
3: ça,
0: bah, tu vois.
3: Voilà, enfin titulaire.
0: C'est parti, voilà. Elle a même son badge,
1: chapeau d'applaudissement.
0: Et bien c'est parti, et même toi tu passes.
3: Ah oui, je suis invité
0: samedi prochain
3: à 19h, de 19h-20h chez Jean-Michel à Béchamel Chacha.
0: À 19h le samedi.
3: Voilà, 19h samedi, rediffusion dans la nuit de mardi à mercredi de 2h à 3h du matin pour
0: les noctambules.
3: Voilà, et bon, donc samedi, oui, je passerai du rock psychédélique, rock garage, enfin, l'effet révisionnel à 60s, une dizaine de morceaux des 60s et 4 reprises. Voilà, mais des choses que je peux pas, il n'y aura pas de soul, parce que je regarde ça pour soul full time.
0: Eh bien, c'est parti. Merci, tu reviendras pour les soul full time, forcément.
3: Skanking Time, bravo Canal B.
0: Et Canal B.
3: Merci les auditeurs.
0: Un Scantino.
1: Et du coup, là, on s'envoie le Sugar My Note, le
0: Yes I. Yes I. Et Madame Morgan aura un petit morceau pour continuer et finir cette émission.

0: Waouh, waouh, c'était Madame Morgan avec sa petite sélection.
1: Et oui, on a écouté Alibaba par John Holt pour commencer, suivi de Marcia Griffiths pour Feel Like Jumping, mais dans le remix de Brentwood Disco. Voilà, parce que je me mets un peu au disco.
0: J'ai cru comprendre. Il me semble que dans les braderies, tu cherches ce genre de musique aussi.
1: Tout à fait. Bon, bah en tout cas, je suis très contente d'être là. Merci.
0: Merci à toi et c'est ton anniversaire demain.
2: Bon anniversaire, oui. Morgane.
0: Bon anniversaire.
1: Merci, Scamping Time.
2: Bah merci pour l'invite aussi, Jules. Hein.
0: Ouais,
2: trop
0: bah
2: plaisir.
0: Merci, Alain, hein. Merci de ta venue. Merci à Blamblam. Merci à Mich Mich, qui la semaine prochaine aura 3 morceaux bonus, si j'ai bien compris. C'est bien ça, Mich Mich?
3: Bah écoute, on verra bien. Hein. Si Mich Mich est disponible, tout ça, quoi. En forme.
0: Il faut prendre rendez-vous maintenant que c'est une vedette du reggae.
3: Exactement.
0: Eh bien, j'enverrai un message à ta secrétaire.
3: Eh oui.
0: Ça va, Scantino?
4: Ça va.
0: On se quitte avec un tout dernier morceau.
2: Ouais, avant de mettre un dernier morceau, justement, une petite production locale. C'est notre producteur local, René.
0: Kajibi. Nico.
2: Ils m'ont fait un petit cut exclusif là, d'une magnifique chanson très roots. Ça s'appelle No Have Teasing. D'ailleurs, moi, je ne savais pas du tout ce que ça voulait dire, No Have Teasing. C'est justement quand ils sont venus m'apporter le cut tous les deux. Il y avait le batteur et il y avait le mec qui gravait Loïc qui gravait les cuts. Ils sont venus tous les deux m'apporter ça. Ils étaient trop sympas. Ils m'ont expliqué, ils m'ont dit noise teasing, tu sais pas, c'est une expression qui signifie en fait ne siffle pas les nanas.
0: Oh.
2: En fait, tu vois, c'est.
0: C'est anti-machisme. C'est,
2: ouais, voilà, laisse-les tranquilles. C'est siffler, tu vois,
0: Riot,
2: ou interpeller les nanas de façon irrespectueuse. Donc ce titre, il
1: laisse
2: parle de ça.
1: Venir.
2: Voilà, exactement. Avant de partir, je fais quand même une petite dédicace à Freddy Boom Boom et Kiki Manzano qui organisent des super soirées à Nantes.
0: J'étais là-bas. Est-ce qu'ils nous écoutent?
2: Eh ben, j'espère. J'étais là-bas avec ma belle Aurore. J'étais là-bas à la Citadène fin septembre pour la soirée permanente presse. C'est super. Il y a une mixité de people là-bas. C'est trop beau. Et puis voilà, j'embrasse les Ciotadens et puis j'embrasse les Américains de la rue de Verne. Et puis merci.
0: Merci, Madame Morgan.
1: Bisous, bisous, à bientôt.
0: Monsieur Scantino.
4: À la semaine pro.
0: Et ben, la Branacte, la bout au casse et dernier morceau.
2: Merci, Jules.
0: Tchuss. Vive Canal B, vive Scanking Time. Avant du métal injection, du métal en
1: fusion.
5: Bien sûr.

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0: Bonjour à toutes, bonjour à tous, bienvenue dans l'émission Le Grand Tout. Vous écoutez Canal B, vous avez bien raison, on est ensemble pendant une heure un peu particulière, puisque entièrement consacrée au festival Marmaille, qui vous propose sa 34e édition. C'est du 14, oui, vous avez bien compté, c'est aujourd'hui, jusqu'au 20 octobre, à une époque où on a l'air de pas vouloir entendre la jeunesse, on a même envie de lui taper dessus plus que de l'écouter. Eh bien, on est tout à fait de l'autre côté ici, avec le Théâtre Lilico, puisque non seulement le public, le jeune public, on l'écoute, mais en plus on lui parle et on lui propose eh bien, des spectacles qui vont former peut-être des imaginaires. Alors j'espère qu'ils ne seront pas déviants, ceux-là peut-être pas, parce qu'il y a des spectacles un peu compliqués, un peu bizarres, un peu effrayants même, qui vont parler de la mort, qui vont parler de l'écologie, qui vont parler de l'acceptation de la différence, qui parlent d'inclusivité. On va passer de bons moments ensemble, je pense, si on est dans les mêmes salles de spectacle, quand on ira voir, par exemple, le Serment du Guéridon par la compagnie Hop-Hop-Hop et Bakelit. On parlera avec Christine Lebert et Olivier Ranou. Santa Park, présent aussi, il y a déjà des choses un peu mortuaires qui ont eu lieu autour de Santa Park. On en parlera avec Ambre Caen de la compagnie Get Out. Et puis, aussi présent, Sylvain Levet pour nous parler de Fidji. Et puis, les deux hôtesses, deux des hôtesses du festival, c'est Virginie Adriano, directrice de Lilico depuis janvier 2024. Bonjour, comment ça va, Virginie?
1: Bonjour, ça va très bien.
0: Et puis l'autre hôtesse qui accueillera un spectacle, ou même plusieurs, bon je ne sais pas exactement, on verra, eh bien c'est Cathy Bellet qui est au Grand Logis et qui s'occupe notamment d'action culturelle et puis d'accueil des publics aussi.
2: Tout à fait. Bonjour à tous. Bonjour Yann.
0: Bonjour. Alors Virginie, j'ai commencé en parlant évidemment de cette situation qui nous préoccupe tous, qui nous dégoûte même beaucoup, j'ai l'impression. Alors on n'est pas dans cette périodicité là, on n'est pas maintenant exactement quand il a été créé le festival Marmaille, cette édition, mais tout de même la jeunesse, les jeunesses toujours au cœur du projet évidemment.
1: Oui, et en effet, le contexte actuel résonne énormément. Alors c'est vrai qu'on l'a préparé avec les partenaires et puis les artistes depuis à peu près un an, on va dire, ou 10 mois. Et c'est pas tout à fait par hasard si les spectacles proposés résonnent autant et donnent place à la jeunesse ou aux jeunesses. À savoir, sur la création pour l'enfance, l'idée c'est d'avoir une forme d'exigence, et avoir une forme d'exigence, c'est-à-dire de les considérer. Et ce ne sont pas des propositions pour construire de futurs individus, ce sont des individus considérés comme tels, en fait, à un moment de leur vie. Et les propositions, donc, résonnent avec ce qu'ils sont et doivent les toucher, eux, et puis plus largement, tous ceux qui les accompagnent. Et voilà, moi, ça, en effet, je le disais, mais tous les mouvements infantistes et tout m'interrogent beaucoup. Alors, je m'interroge, je ne suis pas spécialiste, mais sur la place qu'on laisse aux enfants et aux jeunes de manière générale dans notre société, et le fait que, en termes de moyens, pourquoi ce serait moins important de les doter de budget ou autre, voilà, parce que ce serait un sous-genre ou une époque de notre vie où on n'est pas forcément rentable, et on sera rentable plus tardivement. Mais je pense que c'est profondément politique.
0: Le Théâtre Lilico a été labellisé scène conventionnée d'intérêt national. Il y en a d'autres aussi. Hein. Il y en a une à La Flèche, par exemple, le Carquois. Ça a changé, pas forcément, j'imagine, les objectifs du Théâtre Lilico. Ça renforce, ça conforte.
1: Ça conforte les objectifs. Alors j'avoue que en interne, ça nous a procuré aussi beaucoup de joie. Et moi, ça a conforté des convictions. Et puis une envie de nous engager encore davantage, et je trouve que c'est pas rien, c'est beaucoup d'énergie en fait de travailler dans le secteur culturel, je trouve, surtout actuellement pour nous toutes et tous, et cette reconnaissance, moi ça m'a fait un bien fou et ça m'a donné envie d'aller encore plus loin en fait, de poursuivre cette belle aventure. Et puis vis-à-vis, on est quand même dans une région, dans une ville où les collectivités nous portent, et c'est venu conforter aussi leur portage. Alors oui, non, on n'a pas plus de budget en 2026 qu'en 2025. Donc c'est pas conforté au niveau budgétaire, mais en termes d'objectifs, tous les partenaires publics, on s'est mis d'accord sur là où on devait aller en fait, et ce qui va nous parfaitement avec ce qui nous semble essentiel et nos valeurs. Donc il n'y a pas de choc de valeurs, donc c'est parfait.
0: Des spectacles de toute forme, hein, pour aussi bien des grands plateaux que des moments un peu plus resserrés, un peu plus intimistes. Toujours la participation des habitants aussi qui intervient. intervient ou pas tant que ça ?
1: Ils interviennent plutôt en tant que bénévoles, en fait, dans nos différents lieux. Je pense qu'on a des bénévoles sur lesquels on peut compter pour tenir un bar, pour nous aider à l'accueil des artistes, pour les repas, pour nous aider aussi en billetterie. Ils sont plutôt à cet endroit-là. Pour cette édition-là, nous n'avons pas d'habitants au plateau.
0: Cathy Bellet, qui, je le répète, bien, est chargée des relations publiques et de l'action culturelle. C'est pas la première fois que le Grand Logis à Bru participe à Marmaille ?
2: Alors, c'est pas la première fois. Il y a eu un partenariat avec Marmaille entre 2010 et 2016, qui était mis sur pause pendant plusieurs années et qui reprend en effet avec cette édition. Et nous en sommes ravis.
0: Le spectacle Jeune et tout public, il est accueilli à l'année aussi au Grand Logis à Bru ?
2: Oui, tout à fait. Nous avons une programmation Jeune et tout public avec 4 à 5 spectacles dans l'année. Donc sur des mercredis après-midi principalement, avec des séances scolaires aussi. Voilà, et puis les scolaires, on les accueille aussi sur les séances adultes du soir pour ce qui est du collège et lycée. Voilà, les spectateurs scolaires sont intégrés aux séances tout public. Voilà, mais pour ce qui est du jeune public, on est sur 5 spectacles à l'année.
0: C'est Fidji de Sylvain Levet qui est accueilli et qui le sera à plusieurs reprises pendant la durée du festival. 5 représentations dont 3 auront lieu au Grand Logis. Ça, c'est un choix fait dans la programmation générale de Marmaille ou comment ça se passe ce qui se passe au Grand Logis est choisi par le Grand Logis ?
2: Alors, on a travaillé vraiment ensemble avec le festival sur cette édition. Le festival Lilico nous a présenté plusieurs projets. Et puis nous, on s'est positionné sur les projets qui nous parlaient, qui nous faisaient écho. J'ai eu l'occasion d'aller voir Fidji sur un temps au moment de la création en fait avec Virginie de Lélico. Donc ça a été un choix que nous avons fait ensemble.
0: On va parler dans quelques instants avec Sylvain Levet de ce spectacle là. Je me retourne vers Virginie à nouveau. Beaucoup de collaborations avec diverses structures culturelles. On peut citer par exemple le Festival Court-Métrange, des choses avec Maintenant. C'est à tous les étages que ça se passe désormais dans les propositions culturelles à Rennes. C'est forcément conseillé, voire encouragé par la ville de Rennes, j'imagine, et les services culturels de la ville de Rennes, mais ça fait plaisir aussi aux forces en présence.
1: Oui, on est tous invités à, et après, c'est aussi ce qu'on vit là aujourd'hui à Lilico, c'est que moi, que travailler avec les autres, collaborer, coopérer, je trouve que c'est. Il n'y a rien de tel, en fait, d'unir nos forces pour construire un festival encore plus consistant. Là, on a eu de la chance, c'est que ce sont des énergies ou des demandes, je ne sais pas comment dire, qui sont venues à nous en disant Marmaille nous intéresse, comment ça se passe quoi. Et comme ça se passe très bien, en fait c'est assez simple, hein, s'il y a du désir de travailler avec nous, souvent ça se fait parce qu'il y a peu de contraintes et Cathy pourra en témoigner. Non, mais voilà. Et ce qui fait qu'on est ouvert à tout type de collaboration, plutôt si tant est qu'il y ait des choses en commun sur l'enfance et la jeunesse. Mais je trouve que oui, c'est dans l'air du temps, mais c'est plutôt une bonne nouvelle, je trouve.
0: Vous aurez l'occasion, en tout cas pendant toute cette durée du festival, pendant cette semaine du 14 au 20 octobre, d'aller voir et d'emmener voir aussi les plus jeunes, voir des spectacles qui se baladeront entre fantastique, paranormal, des aventures dans la nature, et puis le regard des autres toujours présent. Il y aura beaucoup de poésie évidemment, et puis des choses un peu étonnantes qui mélangent poésie, danse, récit, et puis bon, je vous laisse aller voir sur lilicojeunepublic.fr de toute façon pour retrouver toute la programmation. L'inauguration c'est ce mercredi. Je sais pas s'il reste encore des places, Virginie.
1: Il doit en rester une quarantaine maintenant, donc vous avez encore un peu de chance de pouvoir assister à Santa Park.
0: On va évoquer maintenant avec une de nos invitées, Ambre Cahan de la compagnie Get Out, après qu'on a entendu quand même une sélection musicale, parce que j'ai demandé à chacune des invités, alors sauf Virginie, désolé, on a une émission assez courte d'une heure, chacune presque a choisi un morceau, et voici celui que nous propose maintenant Ambre Cahan.

0: blanche solitude, impassible désespoir. On sera entre le noir plus que le blanc, je pense, dans Santa Park. Et puis la solitude, pas forcément, je ne sais pas. On parle avec Ambre Caron de la compagnie Get Out, compagnie qui vient d'Auvergne-Rhône-Alpes et qui nous propose, en partenariat avec le centre culturel Jacques Duhamel à Vitré, le cinéma Arvor et puis la coopérative funéraire. Oui, j'ai dit coopérative funéraire pour un spectacle jeune public dès 8 ans, et bien qui nous emmène dans une fable au cœur d'une forêt. Et puis il y a des personnages mythiques, une Hécate par exemple, ou Arthur aussi, qui vont être là. On a déjà entendu ces noms là probablement. C'est un spectacle Santa Park qui intrigue, qui a l'air un peu gothique comme ça dans ce qu'il se propose à voir. Ambre Caron de la compagnie Get Out, il est né comment, après avoir vu de tonnes et des tonnes d'épisodes de La Famille Adams, les films et la série, tous les films de Tim Burton avant La Planète des Singes?
1: Il y a une grande filmographie qui nous a inspiré, Tideland de Terry Gilliam notamment, ou What We Do in the Shadows, qui est un faux documentaire sur des vampires. On a vu beaucoup de films avec l'équipe. Moi je suis très très cinéphile, donc forcément partir sur un genre qui est plutôt cinématographique comme le film d'horreur, que moi je supporte peu en vérité, et de moins en moins, c'est-à-dire qu'il y a un âge pour les films d'horreur, j'ai l'impression que au plus on vieillit, au moins ça me convient. Mes enfants sont plus résistants par exemple que moi.
0: Et là, c'est un spectacle qui s'adresse plus à partir de 8 ans, donc tes enfants ont accompagné la création de
1: Santa Park. Elles ont même demandé des droits d'auteur. Je pense qu'elles sont beaucoup citées à l'intérieur de cette histoire. Elles ont beaucoup alimenté les questions, et le point de départ est venu aussi de ce qu'on a traversé quand on vivait à Lyon, parce que le directeur de l'école de mes fils s'est suicidé en 2021, et ça a été un vrai questionnement de comment collectivement on peut parler de la mort aux enfants. Et du coup, le fait d'offrir ça pendant un spectacle, c'est offrir un moment où on n'est pas tout de suite concerné par le réel et où on peut en parler, où on peut se questionner, rêver à ça. Parce que j'ai aussi pu remarquer avec mes filles que le temps du deuil est très, très aléatoire avec les enfants. C'est-à-dire qu'au début, ils n'en parlent pas du tout, puis 2 ans après, ça ressort. En fait, c'est assez impalpable, et je pense que c'est bien de créer des bulles. Même si on ne va pas parler du spectacle tout de suite après le spectacle, mais ça peut revenir 6 mois après ou des choses comme ça.
0: On s'entend bien. Je suppose que Santa Park ne s'adresse pas qu'à celles et ceux, enfants ou plus grands, qui ont vécu un deuil récemment.
1: Non, ça s'adresse à tous les êtres humains qui sont a priori mortels.
0: Et qui forcément s'exposent à vivre forcément la mort de quelqu'un
1: la
0: assez
1: régulièrement. La disparition, oui, ou l'empêchement dans le langage pour nommer les choses. Oui, je pense qu'on est beaucoup à être concernés.
0: Il y a une collaboration avec la coopérative funéraire de Rennes. En quoi elle consiste, cette collaboration-là?
1: Alors, c'est vraiment le festival qui a organisé ça. Et donc, hier, on a animé un café mortel pour parler de comment est-ce qu'on peut parler de la mort aux enfants, et notamment par la fiction. Voilà, donc on a fait un échange avec je sais pas combien il y avait de personnes, c'était assez rempli, hein. Mais c'était un moment qui me tenait à cœur aussi, parce que pendant les phases d'écriture et de recherche, moi je suis assez proche aussi d'une amie qui est croque-mort dans ma région, et c'était des discussions, comment on accompagne les enfants là-dedans, et voilà, c'était très intéressant ces échanges.
0: Beaucoup d'enfants, en tout cas ceux de ma génération, et peut-être des générations plus récentes, découvrent la mort parfois à travers celle de la maman de Bambi, par exemple. Ça peut arriver. Là, on n'est pas dans l'univers Disney du tout, j'en ai bien l'impression, puisque ce sont vraiment des personnages mythologiques qui ont été mis à contribution pour l'écriture de Santa Park, ou pas tant que ça?
1: Ouais, ce sont des créatures. Des créatures. Moi, j'aime bien les appeler créatures, monstres, je sais pas, c'est un peu la continuité de nous-mêmes. Et on a œuvré tous les quatre avec les actrices à essayer de trouver quel était leur monstre. Et leurs obsessions.
0: La compagnie Get Out ne propose pas que du spectacle jeune public. Pour preuve, dès le 25 septembre, vous étiez à l'Opéra de Rouen pour Macbeth de Verdi. C'est toutes les composantes de Get Out qui participent à tous les spectacles, ou il y a plusieurs division, je ne sais pas comment dire.
1: Alors le jeune public, c'est la première fois en ce qui me concerne. Oui, alors il y a des fidélités dans mes partenaires. Là, pour le coup, l'opéra, c'est un autre monde. Donc oui, il y a quand même des ponts dans mon équipe, mais de créatrices.
0: On revient peut-être à Santa Park, qui va être montré ici à Guiraud Arts pour l'inauguration du festival. On arrive dans la salle. On a affaire à quoi ? Qu'est-ce qu'on voit devant soi ?
1: C'est
0: la scénographie, l'ensemble,
1: on
0: voit rien, c'est noir déjà.
1: Déjà, on rentre dans le noir avec une lumière rouge et une tempête qui gronde. Et les enfants crient, en général.
0: Et ils et elles vont crier pendant l'heure 25 que dure le spectacle ? Ou il y aura des moments où...
1: Non, il y a des pauses quand même.
0: On fait la pause. Alors, j'imagine qu'après... quelques représentations de Santa Park où toutes sans doute, il y a des échanges qui se font avec le public.
1: Oui, il y a eu beaucoup. Puis beaucoup d'ateliers aussi en amont, de la fabrication de masques, parce qu'il y a des masques aussi dans le spectacle pour justement essayer de parler du monstre et de la créature. Ça fait d'autres portes d'entrée pour discuter.
0: C'est un conte, hein, ce Santa Park, qui est présenté comme interrogeant les traditions, les rituels et la place des morts dans nos vies. Parce que finalement... avant d'être mort, les gens sont vivants forcément, et quand ils sont morts, ils prennent encore de la place finalement. C'est dit aussi ça dans le spectacle ?
1: Oui, en fait, dans le spectacle, en vérité, on est dans un entre-deux-mondes, puisqu'on est dans l'univers du personnage qui s'appelle Gardien et qui est dans le coma. Et donc, les personnages qui sont là, on ne sait pas trop s'ils sont des souvenirs, si ce sont d'autres personnes dans le coma ou si c'est son imaginaire. Il parle beaucoup de cette cabane quand il était enfant et on peut imaginer, en tout cas, que ces personnages ne sont pas forcément réels. Mais voilà, ça chacun est libre d'interpréter les choses comme il l'entend.
0: Un spectacle d'une durée d'1h25, c'est assez conséquent quand même, ça peut être assez long, surtout pour celles et ceux qui ont l'âge à qui ça s'adresse en premier, au début en tout cas, à partir de 8 ans, c'est sûr. J'imagine qu'il y a des sortes d'évolutions forcément dans les tonalités, dans les dynamiques sur scène.
1: Oui, puis c'est très visuel, je pense que ça aussi, il y a une transformation de l'espace, il y a beaucoup de surprises. Alors on essaye de faire en sorte que ce soit respirable, hein, c'est-à-dire que si le suspense est insoutenable pendant 1h20, on se sent pas bien, donc il y a beaucoup d'humour, beaucoup de décalage, je pense qu'il y en a pour tous les âges. Et oui, le suspense revient là où on s'y attend pas, et relance un petit peu de tension pour arriver jusqu'à la fin.
0: Donc vous avez les aventures de Gardien qui va peut-être se réveiller.
1: Ou pas.
0: Il y a Hécate qui, elle, est une aventurière, inventrice. Alors, dans la mythologie, Hécate, c'est une des membres de la triade lunaire avec Sélénée et Artémis qui représentent la nouvelle lune ou la lune noire qui symbolise la mort et la renaissance. C'est pratique quand même, c'est
1: elle est pratique, Hécate, elle est vraiment au carrefour, hein, on l'aime
0: ça.
1: Bien. Et elle était dans Macbeth aussi, parce qu'il y a le ballet d'Hécate, des personnages comme ça qui reviennent tout le temps.
0: Et le troisième personnage, c'est Arthur, qui est lui cousin d'Hécate. Alors, on va découvrir ce spectacle ici à Rennes. Il tourne depuis longtemps, il va encore avoir une belle vie, ce spectacle sur la mort.
1: Ben, j'espère. En tout cas, nous, on l'a créé l'année dernière au Célestin pour Noël. On avait fait un bal pour les enfants, enfin plein d'événements autour de ça. Puis il a une belle vie, effectivement, la saison dernière. Il continue cette saison et on espère que ça continuera encore et encore.
0: C'est quand même quelques comédiens, comédiennes sur scène. Ils sont un peu plus de 3.
1: Ils sont 4.
0: Ça veut dire qu'il y a peut-être d'autres personnages qui rôdent, alors que les 3 qu'on a cités, forcément. Conception et mise en scène du spectacle donc, de Ambre Caron, qui était notre invité ici dans ce plateau spécial Marmaille. On a entendu Adamo, la musique qui est dans le spectacle Santa Park est assez différente de celle-là.
1: Oui, il y a aussi des chansons, parce que j'aime toujours mettre des chansons dans les spectacles. Mais Adamo... comment faire la fête en se réjouissant de l'absence. Enfin, je sais pas, il y a quelque chose dans la mélancolie qui est finalement qui nous porte.
0: Réjouissons-nous et soyons mélancoliques. Et peut-être, comme chantait Nick Cave, la mort n'est pas la fin. Ah non, peut-être pas. Peut-être que oui, on ne sait pas. On poursuit l'émission avec cette fois-ci la sélection musicale. Alors, une des sélections musicales de Christine Lebert et Olivier Anou, puisque j'ai dû faire un choix. Alors, c'est forcément cruel, un choix, vous vous rendez bien compte. Mais là, on va rester peut-être dans un univers, on va dire, fantomatique.

0: n'est pas obligé forcément d'appeler les Ghostbusters à chaque fois. On peut aussi appeler Christine Lebet et puis Olivier Ranou. Voilà, je les ai convoqués, ils sont apparus directement. C'est assez fou, j'ai des pouvoirs magiques que je ne soupçonnais pas. Ghostbusters, peut-être un choix d'Olivier Ranou. Allez savoir, de la compagnie Back Elite, je crois que c'est lui qui l'a choisi. Et on les retrouve tous les deux, Christine Lebert aussi, de la compagnie Hop-Hop-Hop, pour ce serment du guéridon. C'est une création, attention, deux occasions de le voir ici pendant Marmaille, ce sera à la salle Guy Ropart jeudi, et puis aussi en plutôt représentation scolaire vendredi matin. Un spectacle qui nous plonge dans un salon qui apparemment va s'animer assez rapidement, et on y retrouve des phénomènes qu'on pourrait avoir vu dans un film avec Bill Murray, dans The Ghostbusters, c'est possible, mais non, c'est pas ça du tout. Alors vous êtes deux artistes qui avaient un parcours assez différent l'un de l'autre. Quand est-ce que vous vous êtes rencontrés pour la première fois sur scène, en fait, et que vous avez eu envie de travailler? Est-ce que c'est pour ce serment du guéridon, Christine?
1: Oui, effectivement, c'est la première fois, en tout cas, qu'on travaille ensemble. Mais ça fait bien 20 ans qu'on se connaît avec Olivier. Et ça fait, je crois, une dizaine d'années qu'on partage un atelier Jungle, là, heureux, avec d'autres compagnies. En fait, ce qui s'est passé, c'est qu'on s'est retrouvés à animer un atelier avec des ados autour du paranormal. Et puis c'est vrai que ça nous a donné envie de continuer et puis voilà, de monter ce spectacle.
0: Si c'est présenté comme la rencontre de deux artistes qui croisent leur vision du monde, je reprends le texte aperçu sur le site, soit de la compagnie Hop-Hop-Hop, soit du Théâtre Lico, je ne sais plus exactement. Mais apparemment, il y en a une qui est guidée par les mystères de l'invisible et l'autre est complètement ancrée dans la science. Donc a priori, tout devrait vous séparer, mais finalement tout vous réunit. Dans cette diversité de personnalités. Qui est-ce qui est ancré dans la science? Est-ce que c'est Olivier Ranou?
2: Christine est vraiment, on peut dire que c'est plutôt, que t'es plutôt perché. Et donc, c'est a priori, c'est moi le rationnel, quoi, dans l'histoire. Le cartésien, en tout cas, comme on dit. Ouais. Mais bon, ça, c'est vraiment une caricature de nos caractères, on va dire. C'est un peu plus compliqué, en
0: oui,
2: vrai.
0: Vous avez poussé un petit peu les curseurs au maximum,
2: ouais, voilà,
0: pour faire des personnages vraiment marquants.
2: Ouais. Après, ce qu'on va surtout suivre, c'est justement ce qui nous a donné envie de poursuivre notre collaboration après cet atelier, c'est que Christine a commencé à me raconter ses histoires, en fait. Et c'est ça qui, vraiment, moi, m'a plu, aussi, là-dedans, même si effectivement j'aurais bien envie de lui dire oui, mais Christine, tu crois pas plutôt que c'est à cause de ça ou à cause de ça ou
1: j'y dis toujours d'ailleurs, hein,
2: ouais. J'y mets toujours des explications plutôt rationnelles, mais après ce que je trouvais intéressant, c'est que ça raconte c'est les histoires que ça produit et que ça donne plein d'idées pour faire des choses au plateau après, quoi.
0: On va peut-être pas dévoiler la vie de Christine Lebert dans ses moindres détails, mais est-ce qu'il y a des choses qu'on peut dévoiler de ses obsessions peut-être, ou de ses fascinations pour des choses un peu paranormales, un peu d'une autre sphère?
1: Disons que je vais attendre un petit peu avant qu'on me prenne pour une dingue, mais effectivement j'ai vécu des choses bizarres, je continue à en vivre, mais moi ça me paraît pas bizarre. Pendant très longtemps d'ailleurs, j'ai cru que tout le monde vivait des choses comme ça. Et donc c'est vrai que ce spectacle, c'est un peu une plongée dans des choses intimes, mais que je trouvais chouette de partager. Et il y en a peut-être qui ont vécu des choses comme ça. Et c'est vrai que c'est des choses très différentes. Ça peut être des obsessions un peu étranges, par exemple la Vierge Marie. Bon, pourquoi je ne suis pas spécialement croyante? Pourquoi Bon, après, ça peut être des choses que j'ai vues, des choses... Bon, mais je ne vais pas tout raconter.
0: On ne va pas tout raconter, c'est sûr. Le serment du guéridon, c'est du théâtre d'objets, mais attention, ce n'est pas n'importe quels objets, ils sont possédés, ces objets-là. C'est à partir de 12 ans, et 12 ans, ça tombe bien, c'est l'âge à partir duquel on peut commencer à aller voir des films d'horreur, en fait. Hein. Est-ce que le cinéma d'horreur, par exemple, a servi aussi d'inspiration? En plus des idées pas si cartésiennes, d'après Olivier Ranou, de Christine Lebert.
2: Pas trop le film d'horreur, un peu le thriller, ou un peu à au début du spectacle, on a une première partie, on va pas tout dévoiler non plus, mais qui est un peu plus, on va dire, dans le style de l'exorciste, on va dire.
1: Oui, mais de manière marionnettique.
2: Marionnettique, hein, là, ouais, c'est sur cette partie. Et la deuxième partie, on rentre plus dans l'intime de Christine. Elle fait effectivement tout un décor un peu particulier, quoi. à venir découvrir.
0: À découvrir, est-ce que dans ce décor, on aperçoit à un moment un guéridon ? Ça me paraît très évident, puisque ça s'appelle quand même le serment du guéridon, mais peut-être pas. Si guéridon il y a, est-ce qu'il s'est inspiré de ceux qu'on utiliserait pour parler aux esprits, pour faire du spiritisme ?
1: Oui, puisque pour moi, c'est quelque chose de naturel aussi. Hein. Alors que j'ai arrêté de pratiquer, mais c'est vrai que j'ai fait longtemps.
0: On a parlé avec Ambre tout à l'heure de Santa Park, de choses très, très réelles hein, qui arrivent, la mort, la disparition de quelqu'un et comment le deuil peut se faire. Là, on est vraiment d'un autre côté complètement. On va plus vers le burlesque, vers l'effroi, vers le thriller, disent Olivier. Ou est-ce qu'il y a aussi des choses qui vont être jugées assez gravement par les spectateurs, les spectatrices ?
1: Bah, je pense pas. Enfin, s'il y avait eu que moi, honnêtement, je pense que ça aurait pu tourner comme ça. Mais grâce à Olivier, c'est beaucoup plus léger, beaucoup plus drôle. Et voilà, non mais c'est vrai que moi, je suis plutôt dans... À mon avis, il y a plusieurs réalités, quoi. Il n'y a pas que la nôtre est un petit peu réduite. Et
2: ouais, moi je vais mettre un contrepoint là-dessus, en voilà. Fait, avec plus la scéno ou la mise en scène, quoi.
0: Vous avez dans vos parcours respectifs longtemps choisi de ne pas parler au public ou pas beaucoup parler, en tout cas. Là, ça change sur ce spectacle-là.
2: Pour Christine, ça change.
0: Pour
2: c'est
0: Christine, oui.
2: Ouais, c'est surtout Christine qui va nous raconter ses histoires. Et moi, je vais dire deux, trois trucs, quoi.
0: Christine, toi, tu es chorégraphe, danseuse.
1: À l'origine.
0: À l'origine. Mais ça fait une vingtaine d'années que Pop-Up s'adresse vraiment au jeune public aussi.
1: Oui.
0: Est-ce que quand même, il y a toujours l'envie de chorégraphier un peu quelques mouvements?
1: Ben là, je croyais que j'allais y échapper, puis finalement, il y a quelques jours, il y a une petite choré qui s'est, qui est née. Non, après, c'est peut-être plus une manière d'être sur scène, quoi. C'est vrai que je peux pas quitter comme ça le corps et le mouvement, mais ça fait bien 10 ans, oui, que je suis plus dans du théâtre visuel. Et puis quand même, la dernière création, celle d'avant, enfin, comment je suis devenue ours, c'est vrai que c'est là que j'ai commencé vraiment le récit, avec également des histoires réelles.
0: Vous êtes tous les deux à l'écriture, à la mise en scène, à l'interprétation. Ça fait beaucoup de choses pour simplement deux personnes. C'était impossible de le confier à quelqu'un d'autre en tant que comédien, comédienne par exemple, ou d'avoir une mise en scène faite par quelqu'un d'autre ? Vous vouliez vraiment avoir ces trois aspects-là contrôlés par vous deux ?
2: Oui, en tout cas avec Christine, je trouve que esthétiquement et artistiquement, on se retrouve quand même sur pas mal de points. Donc ça, c'est vrai que ça aide pour créer un spectacle. Donc après, il y a eu une égo quoi, quand même sur certaines choses. Mais je trouve qu'on s'est quand même plutôt bien compris au niveau esthétique et de la création de ce spectacle.
1: Après, on a travaillé quand même avec des regards extérieurs, même si on n'a pas eu un metteur en scène du début à la fin.
0: Alors je vois sur le générique quand même, sur les crédits, hein, la présence d'un conseiller technique robotique. Là, on s'interroge directement, est-ce que peut-être les robots aussi pourraient être possédés ? Ça, je ne sais pas si vous répondez à cette question-là, mais moi je vous la pose à vous. Est-ce que les robots peuvent être possédés ? Olivier Ranou ?
2: Ouais, bah c'est sûr que vu le thème du spectacle, on se demande, vu ce qu'ils nous ont fait subir aussi, je pense qu'il y a quand même une entité supérieure à tout ça quand même. J'y croyais pas avant, mais avec cette créa un petit peu plus quand même. Ils nous ont fait subir des choses quand même.
0: Vous découvrirez en tout cas ces invocations, peut-être, il y en aura, et peut-être apparaîtront-ils, ces êtres ou ces forces supérieures ou extérieurs, ou je ne sais pas comment on les appelait, parce que je serais plutôt cartésien aussi, à vrai dire, comme Olivier Ranou. Mais en tout cas, je suppose qu'on rit beaucoup dans ce spectacle, même si ce n'est pas le but. Est-ce que je suppose bien ou mal ?
2: On ne sait pas trop encore, parce qu'on fait vraiment notre première demain à 19h. J'espère qu'on va sourire au moins, à 19h30. Donc non, après, ce n'est pas un spectacle burlesque, en tout cas. Ça, c'est sûr. Après, je pense qu'il y a... Il y a quand même du détournement, il y a un jeu de scène qui fait qu'on va sourire quand même, j'espère.
0: Et quant à l'ambiance musicale, on a entendu tout à l'heure Ghostbusters, un choix d'Olivier Ranou qui ne se retrouve pas dans la bande originale du Serment du Guéridon.
2: On a bossé avec Federico Klimovic, qui a vraiment fait une création pour le spectacle, en fait. Et donc, effectivement, on est sur des choses un peu mystérieuses aussi dans le son.
0: J'ai entendu plusieurs fois le mot mystérieux, peut-être même moi je l'ai prononcé, mais ça me renvoie forcément à une émission qui s'appelait Mystère dans les années 1980, et dans laquelle on voyait, comme dans le film du même nom, des poltergeists. Ça a pu revenir en mémoire dans l'écriture aussi, ce genre de moments télévisuels.
1: C'est vrai que ça nous a un peu inspiré, quoi, quand même, l'histoire de...
0: Jacques Pradel vous a inspiré.
1: J'ai pas dit ça.
0: Non, j'essaye de transformer pour les choses un peu plus.
2: Mais je pense que c'est quand même pas loin, il y a quand même tout cet univers, toute cette culture qui est quand même quelque part dans un coin du cerveau, quoi.
0: Vous aurez l'occasion de voir à deux reprises, alors peut-être vous pourrez le voir deux fois, oui, carrément, hein, ce spectacle Le Serment du Guéridon, ça joue à la salle Guy Repartz jeudi soir et puis une scolaire vendredi matin. Un spectacle qui est en création donc, qui est prévu de se balader comme ça ensuite. Vous avez déjà des pistes pour ça ?
2: Ouais, on a quelques dates. Bah, on part en novembre, on part à Namur, en Belgique. Après, on est à Vendôme. Et voilà, après la saison suivante, il y a on a 8-10 dates à suivre. Et puis, bah, on verra ce que ça donne après, quoi.
0: On verra. Merci beaucoup, Christine Levert. Merci, Olivier.
2: On y croit.
0: Oui.
2: On y croit.
0: Dit-il en se reculant, il y a des yeux un peu possédés, mystiques comme ça. Oui, lilicojeunepublic.fr pour retrouver toutes les précisions autour des spectacles qu'on évoque. On va terminer presque l'émission. Bon, on a encore une vingtaine de minutes à passer ensemble. On va se diriger maintenant vers Fidji. Oui, parce que le dé est tombé sur un 6. Il semblerait que ce soit pour ça qu'on va vers Fidji dans un instant avec Sylvain Levet. Et avant ça, sa sélection musicale qui me fait bien plaisir. Un classique de la programmation de Canal B, vous allez reconnaître.

0: Vous aurez reconnu Beyrouth et sa magnifique carte postale d'Italie choisie par notre invité Sylvain Levet. Bonjour Sylvain.
1: Bonjour.
0: Qui présente Fidji ici au Festival Marmaille. Vous le verrez peut-être, en tout cas il sera joué à 5 reprises entre le Grand Logis et puis la maison de quartier de la Bélangerie. Une histoire de hasard, j'ai l'impression, mais pas seulement. Une histoire de dés, une histoire de famille, une histoire d'une jeune fille qui s'appelle Fidji, elle a 14 ans. Elle a un léger handicap mental, elle a la chance, elle, de bénéficier d'un Ulysse, d'une unité localisée pour l'inclusion scolaire. Je dis elle a la chance parce que pas tous les élèves ont cette chance-là quand ils sont ou elles sont dans des cas de handicap mental, par exemple, ou physique aussi. Sylvain Levet, que vous connaissez pour l'avoir entendu interviewé par Isabelle Trigourès il y a quelques temps dans l'émission Le Grand Tout. Sylvain Levet, écrivain, comédien, metteur en scène, pas mal de livres et de pièces de textes dramatiques écrits pour le jeune public. Sylvain Levet, avec ce spectacle, c'est une histoire personnelle ou proche qui a amené cette histoire-là, ou c'est une imagination mais vraiment ancrée dans la réalité?
1: C'est une histoire assez personnelle au final. Après, moi, j'ai effectivement depuis 20-25 ans, j'œuvre dans le jeune public. Et du coup, dans mon parcours, j'ai rencontré beaucoup de jeunes en classe Ulysse, mais sur des rencontres souvent ponctuelles. Moi, je suis quelqu'un qui travaille pas du tout c'est-à-dire que je fais pas de recherche documentaire, c'est tout à l'instinct. Mais c'est un peu personnel parce que j'ai ma fille qui a 16 ans. À une super meilleure amie, et sa super meilleure amie a une cousine qui a ce léger handicap-là, qui s'appelle Justine. Et en fait, le hasard de la vie fait que ma fille passe pas mal de vacances avec sa meilleure amie, mais aussi du coup avec cette jeune fille. Et en fait, moi, ça m'a beaucoup touché. J'avais envie de parler de ce sujet parce que quand elle me racontait comment il fonctionne en vacances, les obsessions que cette jeune fille peut avoir, les façons de penser le monde, en fait, on a essayé de chercher les mots avec les deux actrices pour dire après les rencontres comment on pouvait parler de ça et de pas employer le mot handicap et on a trouvé cette formule que je trouve chouette, c'est une autre façon de voir le monde. Et voilà.
0: Une autre façon de voir le monde, un monde régi parfois et souvent par les règles du hasard, les lois du hasard en fait, et c'est ce que je vois moi en tout cas dans ce choix-là d'avoir donné au père et à la mère de Fidji, des choix possibles à travers un jet de dés comme ça. Si le dé tombe sur le 2, 4 ou le 6, c'est le père qui choisit. Si c'est 1, 3 ou 5, c'est la mère qui choisit. Et c'est pour ça qu'elle s'appelle Fidji, parce que c'est le 6 qui est sorti. Et pourtant, c'est pas là que sa maman aurait voulu l'envoyer en voyage. Elle aimait plutôt la peinture et elle aurait préféré Frida. C'est cette métaphore-là, finalement, du hasard qui fait qu'on est comme ça et pas autrement et qu'on peut...
1: Ben c'est le hasard, c'est la génétique. Du coup, il y avait cette envie parce qu'effectivement, la pièce, elle est... Alors, comme je disais, c'est pas une pièce documentée, c'est une pièce simplement sensible sur ce que moi, je ressens de ces enfants-là. Et l'idée, c'était d'en faire vraiment une fable. C'est vraiment une fable, j'espère, sensible et poétique et tendre. Et l'idée, c'était effectivement par ce jeu de dés, c'est que c'est la génétique aussi. La génétique, c'est pas que du hasard, parce que la génétique, c'est scientifique. Mais en tout cas, ça fait partie d'un truc qu'on ne maîtrise pas. Et il y avait cette fable du début où effectivement, on joue au dé que le frère va reprendre. Et l'idée de la pièce, c'est surtout aussi, ça porte le nom de Fidji, mais c'est aussi qu'est-ce que c'est que le frère de quelqu'un qui a un handicap. Comment on vit le fait d'être frère ou sœur de quelqu'un qui porte un handicap. Dans une chose encore plus grave, j'ai eu l'occasion de rencontrer pour un projet la sœur de la jeune Maëlys qui a été assassinée. Et elle disait, cette jeune fille, que depuis la mort de sa sœur, elle n'était plus elle, elle était la sœur de Maëlys. Avec moi, dans cette pièce, quelque chose de beaucoup plus léger, c'est je ne suis pas le frère, mais je suis le frère de Fidji, qui est la sardine, comme il l'appelle au collège. Donc qu'est-ce que c'est que d'être le frère ou la sœur de quelqu'un qui a un handicap, en fait ?
0: Fidji, c'est un extrait, c'est un épisode d'Albert et compagnie. Peut-être on va revenir sur ce qu'est et ce qu'était, mais c'est une histoire qui continue, peut-être, Albert et compagnie.
1: Ouais, Albert et compagnie, oui, Fidji, c'est extrait de ce groupe.

0: au projet que j'ai depuis 4 ans maintenant, qui est un abécédaire de la jeunesse française pour répondre un peu à ces hommes et femmes politiques qui... En fait, je crois que les auteuristes, les acteuristes et les gens de théâtre connaissent mieux la France que les gens qui la gouvernent. Parce que moi, je crois que j'ai un peu voyagé dans tous les coins de France et je connais un peu toutes les nationales. Et quand on parle d'identité nationale, c'est complètement aberrant parce qu'un enfant qui vit à Rennes n'a pas la même vie qu'un enfant qui vit comme les miens en plein cœur de Paris, comme un enfant qui va être à la frontière belge ou un enfant qui est en plein cœur de la Lozère. C'est d'autres codes, c'est d'autres façons de fonctionner, c'est d'autres histoires. C'est d'autres cultures, des mélanges de cultures. Et du coup, j'ai fait un abécédaire de la jeunesse française. Donc, c'est 26 portraits de 26 minutes. C'est un spectacle de 11 heures pour la jeunesse. Donc, c'est immontable, mais c'est pas grave. L'idée, c'est de le sortir avec ma maison d'édition habituelle, édition théâtrale, sur un volume en 4 volumes, de faire de A à J, comme une encyclopédie, finalement. Et du coup, c'est de dire qu'un enfant, qu'il soit ici, ouais, on parle du théâtre jeunesse, mais la jeunesse, elle est multiple. On le voit en ce moment avec les plus grands, les lycéens, mais c'est-à-dire que voilà, c'est là, ça fait partie de c'est la lettre F et elle a un handicap, elle a cette légère déficience intellectuelle, comme dit son frère.
1: 26 lettres dans l'alphabet, c'est sûr, ça limite le projet, mais peut-être d'autres abécédaires peuvent naître après celui-ci.
0: Ouais, je vais déjà finir les 26 lettres. Ça fait 4 ans que j'y suis, parce que c'est 26 lettres, c'est 26 portraits déclinés en 26 lettres, donc, et une minute par lettre, c'est très mathématique. Donc c'est pour ça que je sais que ça fait 11 heures de texte au final.
1: Sur scène, deux comédiens, Maribou et Gueltaz Chauviré. Qui joue qui ?
0: Alors Marie, elle joue, en fait, il y avait aussi cette, pour moi, alors pour être tout à fait honnête, c'est aussi des questions économiques, parce qu'en plus moi j'ai une façon de produire qui est un peu la mienne, qui est un peu à la One Again, je fais pas vraiment de production, parce que moi je fais pas beaucoup de mise en scène finalement, je fais une mise en scène une fois de temps en temps, j'ai fait deux mises en scène en 20 ans, donc voilà, c'est vraiment une fois de temps en temps, et sans vraiment produire, c'est-à-dire que ça démarre par... une forme que assez légère et puis après on voit ce que ça donne et puis j'ai de la chance ou pas d'avoir des gens qui me suivent un peu, mais c'est vrai que j'ai une manière un peu de produire un peu à ma manière. Et l'idée, c'était aussi, donc il y a une question économique, mais c'est une question aussi dramaturgique, le fait que Maribou joue les deux personnages, elle joue Fidji, et elle joue un autre personnage qui est la fille la plus classe du collège, on va dire. Elle est pas si classe que ça dans la réalité, mais je parle pas de Marie, mais je parle du personnage de Carla. Et en tout cas, c'est la fille la plus populaire du lycée, et ce dédoublement des personnages et joué par la même actrice permet aussi de mettre un peu de distance, de permettre de dire oui, ok. Et en fait, la question finalement, c'est laquelle des deux filles jouées par la même actrice, c'est laquelle a le plus de problèmes et laquelle finalement devrait peut-être être un peu suivie.
1: Gueltaz Chauviré, quant à lui, joue le frère.
0: Le frère, et il a une notion de narration, parce que moi, dans ce que j'écris, souvent, il y a un rapport au public. Je raconte aussi, enfin, j'aime bien se casser ce quatrième mur. Donc, il a une notion de narration de ses propres ressentis. Et puis, la fonction du frère, voilà.
1: Je citais ce dispositif, hein, les classes Ulysse, hein, un dispositif pour la scolarisation des élèves en situation de handicap dans le premier et le second degré. C'est malheureux, mais évidemment, il n'y a pas assez de classes de ce type-là. Ça passe but là, évidemment, ce texte Fidji, ce spectacle, d'alerter les pouvoirs publics et les instances qui pourraient faire en sorte que ça change. Mais tout de même, il y a aussi l'envie d'être militant dans ce texte-là.
0: Oui, il y a toujours, dans tout ce que j'écris, il y a toujours cette volonté de bouger le monde, voilà, sans prétention et avec l'acte poétique. Mais après, il y a surtout cette envie que, en fait, je crois que le maître mot des années à venir, c'est la bienveillance et la capacité d'empathie. Et que j'espère ce spectacle qui permette, peut-être c'est un spectacle pour justement les plus cool de l'école, c'est-à-dire d'avoir aussi cette notion de je suis pas comme les autres, ou en tout cas elle n'est pas comme les autres, voilà, peut-être d'avoir une notion d'intégration un peu plus forte des classes Ulysse dans les collèges, où effectivement ils sont de temps en temps baladés d'un endroit à l'autre, ils ont pas vraiment de place. Mais l'idée, c'est vraiment, et on a joué très peu pour l'instant, on a joué quelques dates en version un peu décentralisée, pas sur un plateau, et en tout cas ce qui est ressorti, c'est ça, c'est-à-dire une plus belle phrase que j'ai entendue, c'est une jeune fille qui me dit j'avais trop envie de lui faire un câlin. Il y a cette chose, sans rentrer dans de la mièvrerie, mais cette chose de faire un câlin, ça veut dire prendre en charge aussi, ça veut dire entourer. Et elle avait envie d'entourer le personnage qu'elle avait vu. Et ça, c'est, pour moi, c'était le plus beau des compliments, quoi.
1: Bon, vous aurez l'occasion de voir Fiji ici pendant le Festival Marmaille. C'est suivi par une rencontre avec l'équipe artistique. Donc encore de belles phrases sans doute à entendre par les spectateurs, les spectatrices. C'est à plusieurs reprises, il y a 5 représentations. Ça commence dès ce mercredi au Grand Logis à Bru. On va y revenir un petit peu au Grand Logis dans un instant avec Cathy. Mais je vois des horaires qui sont plus des horaires pour des scolaires ou du jeune public seulement. Comment ça se passe? C'est 15h, 10h, 14h30, 10h, 14h30. Est-ce que c'est pour tout public ou vraiment c'est scolaire seulement?
0: Bah, en tout cas, cet après-midi, c'était tout public. Et bah, tu vas, oui, tu veux mieux que
1: Virginie et puis Cathy peuvent nous dire.
2: Donc, en effet, cet après-midi, on accueille une représentation tout public à 15h. Et demain, 2 représentations à destination des scolaires. Voilà. Donc on a la chance aussi d'accueillir justement dans ce cadre-là une classe Ulysse avec laquelle Sylvain a mené un atelier justement en amont de la représentation. Donc c'est chouette, la rencontre s'est déjà un peu produite, donc on les attend avec impatience.
1: Bon ben vous irez au Grand Logis, Virginie Dreano du Théâtre Gigico.
3: Juste aussi à préciser peut-être qu'en termes de calendrier, en fait on est 22 partenaires, et ce qui fait que à la maison de quartier La Bélangerie, ce sera 2 scolaires, mais ça aurait pu très bien être 2 tout public. C'est, je ne sais pas, Sylvain en parlera mieux que moi, mais c'est une proposition pour toutes et tous à partir d'eux, mais que ce soit en tout public ou en scolaire, peu importe en fait. Je pense que c'est pas du tout ça la question, c'est plutôt les contraintes d'un festival et de la rapidité des changements et des montages.
1: Pour terminer avec Sylvain, peut-être, qui peut nous répondre effectivement sur ce quoi lançait Virginie à l'instant.
0: Oh ben moi, tout me va. De toute façon, il y a un public, on joue devant et il se passe des trucs. Donc voilà.
1: Et ces rencontres avec l'équipe artistique, ça peut aussi permettre d'avoir d'autres mini-portraits aussi des spectateurs, des spectatrices qui viennent voir le spectacle.
0: Oui, ça peut arriver. Mais là, par exemple, c'est tout bête, mais après, maintenant, je l'ai écrit, Fiji, mais après, j'ai écrit aussi Fiji parce que moi, j'aime bien aussi mettre en lumière des gens dont on ne parle pas beaucoup. C'est le cas des classes Ulysse. Elles sont quand même très, très, très fantomatiques dans les collèges et dans notre société. Et puis, des personnages touchants. Et pour le coup, moi, qui fais souvent des garçons... qui a un rapport aux garçons, ils sont jamais très cool dans mes pièces. Pour le coup, là, le frère de Fiji est vraiment quelqu'un de tendre et quelqu'un de généreux. Donc c'est rare que j'écrive des personnages garçons aussi sympathiques que lui.
1: Eh ben, vous le découvrirez, ce garçon cool. Et puis cette fille pas si cool, Carla, a priori, qui est une des filles populaires de l'école. Merci beaucoup, Sylvain Levet. On va terminer l'émission qui, je vous le rappelle, était consacrée au Festival Marmaille. Ça a lieu à partir de ce mercredi jusqu'au 20 octobre. Vous retrouverez toutes les infos sur les spectacles qu'on a évoqués et puis aussi sur ceux qu'on n'a pas présentés sur lilicojeunepublic.fr. On termine peut-être avec Cathy Bellet du Grand Logis, parce qu'on sort un petit peu du Festival Marmaille. On se projette déjà au mois de février. Ça nous amène à cette sélection musicale, parce qu'au Grand Logis, eh bien, il y a du cinéma, il y a des concerts, il y a des spectacles, il y a des expositions, il y a des cafés-concerts, il se passe plein de choses.
2: Oui, c'est très dynamique. On a une programmation très riche et variée, comme tu l'as dit. Et donc, le 9 février, on accueille le groupe Pretty Old Soul, qui est un quartet de swing manouche rennais, dans le cadre des concerts au coin du bar. Donc c'est une proposition gratuite pour tous et toutes, avec la possibilité de boire un verre et d'écouter de la bonne musique.
1: Et ben c'est ce qu'on va faire maintenant, se quitte avec de la bonne musique encore, hein, comme celle choisie par nos invités aujourd'hui. Voici donc Pretty Old Soul. On se retrouve nous jeudi pour une dernière émission Le Grand Tout cette semaine. Toutes les infos et replays et playlist sur canalb.fr. À bientôt pour de nouvelles aventures. Ciao.

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5: Oui, je voulais vous dire qu'on n'avait pas du tout la prétention de vous présenter un spectacle. On est venu avec un groupe d'amis qui joue de la musique, qui chante, et qu'on va simplement essayer de chanter, de faire de la musique comme ça, comme si on était chez vous ou chez nous. Il y a une autre précision aussi, s'il y en a parmi vous qui ont envie de chanter, ils peuvent toujours prendre une guitare et venir chanter ici, ils seront les bienvenus.

Pour commencer cette sieste, on s'est laissé porter tranquillement, sans se soucier du temps, en écoutant les Twilight Singers, The Good, The Bad and The Queen, les Pierce et The Crooked Spoke. Et si maintenant on mettait une petite dose de spleen dans cette sieste ?

Après Spleen, on a conjugué à la troisième personne du singulier une reprise des Smiths par She and Him. Ensuite, vous avez pu entendre Al Jones et à l'instant, c'était les Pretty Things.

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Après Tribalistas, j'espère que vous avez apprécié, comme moi, cette version de Don't par Seo George, morceau chanté à l'origine par Elvis Presley. Ensuite, on a essayé de faire aussi bien avec Pierce Faccini et Piano Magic.

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C'est avec cette version lascive et langoureuse de Stranger in the Night, interprétée par Sweet Charles, que l'on va se quitter. Juste avant, vous avez pu entendre Julien Bert, suivi de Fourtet et d'Outcast. Voilà, c'est fini pour aujourd'hui, mais on se retrouve bientôt, si vous voulez, pour une nouvelle sieste sous les pommiers de Canal B. Bye!

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Bonjour à toutes et à tous, c'est Yann avec vous pour l'émission Le Grand Tout. Le Grand Tout, c'est des nouveautés musicales, des infos culture et des infos concerts. Beaucoup d'infos culture ces derniers temps, beaucoup de festivals surtout. Depuis I'm From Rennes, on a pu parler et du festival Le Grand Soufflet, de Maintenant, de Georges, de Marmaille, du Stunfest. Aujourd'hui, eh bien, ce sera une émission très musicale puisque je vous propose une bonne dose de nouveautés en tout genre. Par exemple, le nouvel album des Néerlandais de Tram House, on écoutera aussi Bloomy ou encore Sun Atlas. Et puis pour la partie info concert tout à l'heure, eh bien, c'est pas moi qui vous la proposerai, mais c'est Ernestine qui vient tout juste d'arriver la semaine dernière en tant que volontaire en service civique ici à Canal B et qui vous propose d'aller faire un tour par exemple samedi à l'Ubu pour la Habibi Club numéro 3 proposée par Dounia et puis les Trans. Elle évoquera aussi le concert proposé par l'effroyable association sataniste des Soviétiques de l'Ouest. Ça sera en Melody Maker le 20 octobre que vous retrouverez Chafouin et puis Avid Amant. Et puis elle terminera avec une soirée rapo au Jardin Moderne, la soirée Serial Kickers le 30 octobre. Moi je commence avec un titre tout frais, tout chaud par le groupe Tram House. Il est sorti la semaine dernière ce nouvel album Blister sur le label français Vicious Circle, un groupe qui existe depuis 2020. Ils sont basés à Rotterdam, ils sont 5 et vous les avez déjà vus assez souvent à Rennes en concert et ils seront de retour bientôt en novembre pour le Cool Thing 2026. On vous en reparlera de ça évidemment. Alors c'est un album très tendu entre noise, post-punk et puis des ambiances qui varient aussi quand même d'un morceau à l'autre et des choses qui se construisent, qui montent et puis qui explosent. Voici pour débuter Le Grand Tout aujourd'hui, Tram House avec le titre The Answer. Bonne émission à toutes et à tous.

Vous les avez reconnus, j'imagine, les Rennais de Guadalteras sur leur nouvel album Megalostrata. Il est sorti il y a 2 semaines, vous étiez peut-être à la release party à l'Ubu, un album très années 80 peut-être dans l'esprit, mais bien contemporain pour les thèmes abordés. Je crois avoir discerné la chevelure orange d'un horrible personnage dans une des chansons de cet album. Un album entre musique synthétique avec des batteries qui sonnent un peu comme des boîtes à rythme, des guitares punk-funk et puis une basse qui va partout et un chant, vous l'avez entendu, assez captivant. Megalostrata, très bon album pour Guadalteras, sorti sur le label Sep Records. On poursuit avec un groupe de Cincinnati que moi je découvrais simplement alors qu'ils ont déjà enregistré 5 albums. C'est leur 3e album sur le label Philly Trick de Cincinnati aussi, ce I Lost My Way for Centuries, un album vraiment très réussi, un double album même, hein. Il y a de très nombreux morceaux, il y en a 23 pour être précis. Il se balade entre des choses post-punk, un peu psychédélique aussi, pas mal kraut dans l'ambiance et puis parfois du folk noir bien gothique. On écoute le morceau Come and See par The Drain.

Avant de prendre un virage rap dans quelques secondes, on adoucissait l'ambiance à l'instant dans le Grand Tout avec World Brain. C'est la musique de Lucas Chantre qui découvrait, lui, la collection très éclectique d'albums de sa mère quand il était tout petit, de Prince à Suzanne Vega en passant par Mariah Carey. Il va laisser peut-être de côté ces influences-là, écouter beaucoup de radio, voir de la télé aussi, découvrir le rap, le R&B, la house des années 90, et puis va aller piocher dans la pop de Kate Bush à Aphex Twin, sans oublier pour autant les bandes originales de films et de dessins animés, et puis un grand goût pour les compositions de Mark Mothersbaugh de Devo. Ça fait un bon background comme ça pour composer de belles ambiances pop aux mélodies très très chouettes. Vous entendiez à l'instant World Brain avec Kumi Solo, superbe voix pour cette musicienne japonaise, le titre Life in Theory, l'album, ou plutôt le EP, hein, c'est pas un album entier, c'est simplement une petite collection de morceaux intitulée World vs Brain, est sorti la semaine dernière sur le label Mansions and Millions, et vous entendez quelques morceaux de ce EP sur les plages musicales de Canal B, comme vous entendrez aussi, et vous avez déjà commencé à les entendre, des extraits de ce nouvel album assez inattendu Thank You pour Mike D, fondateur historique des Beastie Boys à la toute fin des années 1970 à New York. Le groupe n'est plus évidemment, mais lui a eu envie de remettre le couvert et s'est entouré de musiciens qu'il n'a pas eu trop de mal à rencontrer, puisque ce sont ses fils Skyler et Davis. Il y a d'autres musiciens qui le rejoignent sur cet album frais, vraiment drôle, énergique, colérique aussi. Je crois pas qu'il soit ultra heureux de vivre dans des États-Unis dirigés par vous savez qui. Thank You, c'est l'album. Mike D, c'est le grand artiste, et le titre qu'on écoute maintenant, c'est Make It Stop.

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3: Après Mike D des Beastie Boys tout à l'heure, c'était à l'instant Xarface. Xarface, eh bien, c'est l'association de deux musiciens. Il s'appelle 7L pour l'un et Esotérique pour l'autre. Et puis un troisième larron qui vient les rejoindre, c'est un ancien membre du Wu-Tang Clan, peut-être pas le plus connu, Inspecta Deck. Et depuis 2013, ils ont fait plus d'une dizaine d'albums. Le dernier en date, eh bien, c'est celui duquel vous entendiez un extrait à l'instant, Xarface meets Frankie Pulitzer. Qui se cache derrière Frankie Pulitzer? Bon, le secret est connu désormais. C'est un certain Tim Hardy. Vous le connaissez pour ses rôles dans des séries au cinéma, dans Mad Max Fury Road, et puis aussi dans des films comme Inception, The Dark Knight Rises, Dunkirk. Bon, un habitué du cinéma de Nolan. Vous l'avez vu peut-être aussi dans Venom, dans les séries Peaky Blinders ou bien Band of Brothers. C'était presque un secret, mais en tout cas voilà, c'est lui qui est Frankie Pulitzer sur un album super classe avec des scratchs de malade. Merci Inspecta Deck, un très très bon album que vous entendez sur les plages musicales de Canal B. Oui, c'est déjà le 14e album depuis 2013 pour Xarface. On poursuit avec un groupe français qui a moins d'albums au compteur, certainement, c'est Institut, mais pourtant les trois musiciens et musiciennes d'Institut ont déjà sorti un quatrième album la semaine dernière. Il s'appelle Changer de paradis, tout simplement. Un album à l'ironie vraiment fracassante, hein, du début à la fin. On pourrait croire, en ne faisant pas très gaffe, que ce sont des produits d'écoles de commerce destinés à grossir les start-up du macronistan, mais non, pas du tout. Ils sont vraiment dans l'ironie à fond vraiment, et ça donne une pop maligne, un peu rebondissante, un peu dansante de temps en temps, très mélancolique quand on lit bien entre les lignes. Le titre numéro 1 des ventes, c'est pas des disques dont il parle, c'est plutôt des sandwichs Donna, oui, les sandwichs triangles là que on doit parfois déguster ou faire semblant de déguster sur des aires d'autoroute. Institut.

Claptrap à l'instant dans Le Grand Tout, très très musical aujourd'hui. Claptrap et leur nouvel album, le deuxième, bien nommé Second Guessing. Il sort ce vendredi sur le label Je ne sais quoi. On nous présente leur ambiance musicale comme de la pop tropicale et ça va parfaitement. Un peu progressive la pop quand même, variant vers l'exotica de temps en temps avec des riches compositions. Pour les quatre musiciens, musiciennes, Eric Pasquereau, connu pour ses participations remarquées à Papier Tigre, à la Colonie de Vacances. Il est accompagné de multi-instrumentistes Julien Chevalier et Paul Loiseau. Eux, on les entendait surtout dans La Terre Tremble. Et puis, tout récemment, eh bien, c'est une claviériste et chanteuse, Elia Guérin, qui les a rejoints. Très, très bon disque. Vraiment, je vous le diffuse depuis le début de la semaine. Et ça continuera encore sur les plages musicales de Canal B. On poursuit avec celui qui a été aussi disque d'or d'il y a deux semaines, c'est Sid Matter. Sid Matter, c'est un très grand retour pour Jonathan Morali qu'on avait découvert au début des années 2000 avec ce fameux Black and White Eyes qui passe encore sur les plages musicales de Canal B et qu'un certain Thibaut Boulet dans Les Richesses du Terroir vous a beaucoup diffusé. Il n'était pas le seul, c'est une écriture magique, hein, celle de Sid Matter. On entend une chanson, on s'en souvient longtemps après. Eh bien, il n'a pas encore changé de façon d'écrire sur un album quand même un peu plus ample avec des arrangements assez magiques. Il s'appelle Gospel of Some Sort et est sorti au début du mois de septembre. Et en voici aujourd'hui le morceau Easy.

Dans Le Grand Tout, c'était Emma Broughton alias Bloomy, une ambiance pop rêveuse. C'est très beau ce qu'elle fait. Elle a déjà travaillé en collaboration avec Bon Iver, avec Faced, avec The National. Elle sortira un nouvel album Steady Heart début 2027 sur le label belge Capitan Records. On est vraiment dans ce qui se fait de mieux en folk aujourd'hui. C'était le titre Such Reverence. Avant de laisser la place dans quelques instants pour terminer l'émission Le Grand Tout du jour à Ernestine pour sa session Info Concert, sa première. Elle arrive tout juste la semaine dernière à Canal B pour une saison de volontariat en service civique. Avant de la retrouver donc, eh bien, on écoute un dernier titre, une dernière nouveauté. Le groupe californien basé à Los Angeles, Sun Atlas,

Salut, c'est Ernestine et aujourd'hui, c'est moi qui vous propose des informations concerts de l'émission Le Grand Tout. On va commencer par la soirée Habibi Club 3 qui se déroule samedi 17 octobre et se tient à l'UBU. C'est donc la troisième soirée Habibi Club dans le cadre des soirées escales africaines, faisant honneur aux musiques populaires du Maghreb tout en mélangeant scène live et culture club. Il s'agit d'une occasion particulière de rendre hommage aux centaines de victimes de la répression meurtrière passée le 17 octobre 1961 à Paris lors de la manifestation pacifique d'Algériennes et d'Algériens durant la guerre d'indépendance d'Algérie. Plusieurs artistes s'y produiront, tels que l'orchestra Youssef Sarghini, qui fusionne l'énergie des clubs modernes et la trance des musiques populaires du Maghreb, comme le raï, le chabi ou le regada. DJ Amarino fera à son tour honneur à ce répertoire tout en le remixant. Et de son côté, la figure rennaise DJ Fresh concoctera un mix entre esthétique maghrébine et culture urbaine accompagné par le trio Babel Dance porté par la compagnie Dounia. Toutes les informations sont disponibles sur la page Hello Asso de la compagnie Dounia. Je vous propose une sélection musicale pour vous mettre déjà dans l'ambiance de la soirée. Donc voici donc Adi Jida de Omar Paco.

L'effroyable association sataniste des soviétiques de l'Ouest organise une soirée au Melody Maker le mardi 20 octobre avec deux groupes à l'affiche. Les Brestois de Chafouin, qui viendront en trio proposer un mélange de kraut expérimental noise pop rock, un mélange si varié mais cohérent que tout le monde pourra y trouver son compte. De leur côté, évidemment, c'est la rencontre entre Avid à la guitare et au chant et son amant à la boîte à rythme, synthé, chant et bruit en tout genre. Ce duo rennais, fondé en 2025, proposera un set abrasif, forgé de guitares dissonantes, rythmes et sons électro, murmures et envolées pop. Voici donc un titre de Chafouin qui s'appelle

C'était donc Batave de Chafouin. Vendredi 30 octobre, le Jardin Moderne ouvrira ses portes à des Serial Kickers pour une soirée rap rythmée par Swiftgad, d'ores et déjà bien ancrée dans la scène depuis les années 90. Cette figure du rap underground s'oppose au cliché du rappeur Thug Life et adepte du capitalisme. Au fil de ces mots, on va comprendre un rap introspectif, cru, sombre et engagé. Bref, Swiftgad rappe pour convaincre par la scène avec sincérité. De son côté, Larina Zeleki sera également présente pour y défendre son album 9 mois ferme, qui porte sur le sujet de la maternité, et tout comme le rappeur local Ben Junior qui, de son côté, mettra en valeur un rap aux sonorités old school. On écoute donc le morceau « Allô la Terre » de Ben Junior dans quelques secondes. C'était Ernestine, c'est la fin de l'émission Le Gros Tout qui revient avec Yann lundi à 17h avec des nouveautés musicales, des infos culture et ses infos concerts. 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Bon week-end, à bientôt, gros bisous.

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0: Salut tout le monde, vous êtes bien à l'écoute de la Maison de Disque sur le 94 MHz de Canal B. Salut Juliane.
1: Salut Antoine et bonjour à toutes et tous.
0: On se retrouve comme toutes les deux semaines à l'antenne de Canal B ou en DAB+, ou en podcast pour celles et ceux qui nous écoutent en podcast pour vous parler de labels indépendants. C'est à 18h le jeudi soir, une semaine sur deux, rediffusé le samedi à 16h. On part en terre anglaise, ça faisait un petit moment maintenant, alors il y a eu les vacances qui sont passées par là. On va vous parler d'un label qui s'appelle Memorials of Distinction, et on va tout de suite mettre les choses au clair, on a tous les deux découvert énormément de choses, à tel point qu'on a décidé finalement de faire deux émissions.
1: Oui, on avait nos valeurs sûres qu'on savait qu'on allait mettre, et en fouillant dans le label, on s'est dit mais en fait on n'a pas assez d'une seule émission, il en faut deux pour découvrir tout ce qu'on a pu un peu chercher ailleurs que ce qu'on connaissait. Quoi.
0: Exactement, et donc du coup pour en dire un mot, fondé en 2014 à Brighton par un certain Josh Cohen qui a très gentiment répondu à nos questions, et on a eu d'ailleurs des échanges
1: très rapidement.
0: Exactement, par rapport à d'autres labels, il était enchanté, et enchanté quand on lui a dit qu'on ferait deux émissions, vous doutez bien, donc depuis 2017, il a déménagé du côté de Londres. Esthétiquement parlant, on va pas se le cacher, on va vous passer par rapport à d'habitude des styles beaucoup, enfin complètement différents. Il y aura de la folk, du pop, du hip-hop, du rock, des choses un peu plus expérimentales comme là on a pu l'entendre en introduction. Est-ce que tu peux nous dire pourquoi Memorials of Distinction ?
1: Ah, c'est l'anecdote comme on les aime. Alors en fait, ce nom vient d'une boutique qui s'est située au coin de la rue où a grandi Josh Cohen. C'était une boutique, alors en France on dirait de pompes funèbres, qui était ouverte, si je me semble, je crois, 2 heures par semaine, le samedi. Et sinon, voilà, il n'y avait aucune activité, donc je pense que ça l'amusait beaucoup, ce magasin un peu de pierre tombale, comme il nous l'a dit. Il y avait des tombes exposées en vitrine et une ouverture assez, que 2 heures, avec jamais personne à l'intérieur. Voilà, donc je pense que ça l'a intrigué, et c'est vrai que ça fait un chouette nom, et lui, il trouve que c'est un lieu assez mystérieux, un peu gothique, et même satanique, on pourrait dire.
0: Satanique, excellente transition, puisque moi, je vais vous passer, en fait, le projet de Josh Cohen. Il a un projet musical, alors qu'il a abandonné depuis, qui s'appelle Satanic Ritual Abuse. Et en fait, le contexte du label, il est assez simple. Il avait son groupe, il avait des morceaux, il voulait sortir quelque chose en physique, et il s'est dit, bah tiens, je vais essayer de faire une compile, j'y glisserai des morceaux à moi, mais des morceaux aussi que j'aurais été déniché sur internet, parce que en introduction, on a écouté un morceau d'un groupe mexicain, qui d'ailleurs n'a qu'un seul morceau sur cette compile.
1: Il s'appelle Estamos Fritos.
0: Voilà.
1: Je voulais juste le dire à l'antenne.
0: Merci. Et donc du coup, le déclic, c'est ça, c'est « Ah bah tiens, je vais faire une compile ». Et alors la première compile aussi, c'est très ingénieux. Qu'est-ce qu'il a fait ? Il a acheté des cassettes et des CD d'un livre de développement personnel qui s'appelle « How to organize your life and get rid of clutter ». Et l'idée, c'était que les groupes devaient, à minima, au début ou à la fin de la chanson, enregistrer par-dessus ou laisser les introductions des messages très propres proposés par l'auteur de ce livre, et donc ils sont plusieurs artistes, et notamment moi j'ai découvert qu'il y avait Porridge Radio en fait, qui à l'époque n'était pas vraiment un groupe du tout connu, qui a proposé un morceau sur cette compilation là, qui est super, je l'ai écouté. Alors il y a des morceaux un peu plus longs parce que forcément il y a des morceaux de développement personnel où voilà, on entend l'auteur très longuement donner ses conseils pour être un winner, si on peut le dire comme ça.
1: Et c'est important.
0: Et c'est important d'être un winner. Et donc on va débuter avec le projet de Josh Cohen qui s'appelle Satanic Ritual Abuse, et le morceau s'appelle Hurting.
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0: C'était 2015 Was a Great Year, paru sur l'album Black Ben Carson en 2016 d'un certain Barrington Devon Hendrix, plus connu sous le nom, ou même devrais-je dire sous le blaze de JPEG Mafia, artiste américain qui, comme on l'a pu l'entendre, fait dans le hip-hop expérimental et un hip-hop que je trouve assez radical, éloigné plutôt des codes du genre, et je pense encore plus des codes du genre en 2016, avec des penchants vers des sons très indus, très bruts, et des sonorités volontairement saturées, même sa voix, je trouve qu'elle elle se place totalement de façon inattendue, enfin, c'est vraiment assez déroutant de prime abord.
1: Cool, franchement. Ouais.
0: C'est chouette, mais c'est déroutant. Moi, ça m'a dérouté d'écouter j'avais écouté JPEG Mafia, mais quand il est devenu un peu plus célèbre, et là, ses premières sorties, vraiment, c'est assez déroutant. Je pense qu'en plus, il est arrivé à une époque où le hip-hop n'était pas encore forcément ouvert à ce genre d'instru. Donc voilà, donc je disais, l'album est sorti en 2016. C'est un album qui est entièrement produit, mixé et masterisé par JPEG Mafia lui-même. Il voulait sur cet album affirmer son indépendance totale. C'est une de ses premières sorties. Donc comme je disais, maintenant, il est devenu plutôt mondialement connu, mais voilà, cette première sortie, elle est arrivée juste après qu'il ait fait son service militaire dans l'US Air Force, voilà, et qu'il se soit installé à Baltimore. Et pour rappel, en 2015 à Baltimore, c'était les émeutes de Baltimore, oui, suite à la mort d'un Afro-Américain, suite au coup de la police. Donc voilà, c'était aussi la naissance du mouvement Black Lives Matter. Donc voilà, c'est un peu tout ça qui lui a remué, qui a fait un album assez violent quand même. On peut le dire, mais c'est une très bonne pioche, parce que c'est dans les toutes premières sorties de Memorial of Distinction qui sort, voilà, un rappeur qui après va exploser. Je pense qu'il a eu le nez très fin, Josh Cohen, en écoutant ça et en le sortant. Je pense qu'il a participé à le faire connaître en Europe, parce que voilà, c'était un artiste américain qui n'avait sorti que des choses aux États-Unis, et il a assuré les deux premières sorties en version cassette de JPEG Mafia. Je suis pas allé voir, mais j'irai pour la prochaine émission, parce qu'à mon avis, ces cassettes doivent valoir un petit paquet, oui, de thunes maintenant.
1: Ouais, ouais, c'est vrai que c'était la deuxième sortie du label. Il a eu le nez fin, et je crois que globalement, lui a dit en répondant à nos questions qu'il était fier à 99,9% des sorties qu'il avait proposées sur son label, donc c'est-à-dire la totalité. Très clairement, nous, de ce qu'on a, moi, de ce que j'ai écouté, il n'y a rien acheté. C'est-à-dire que même dans les styles que j'aime pas particulièrement, c'est quand même très bon et très bien fait. Et donc là, moi, je vais vous parler, alors on va passer du coq à l'âne, comme on dit. Je vais vous parler de Shovel Dance Collective, qui est un collectif d'artistes londoniens. Ils sont 9 musiciens et musiciennes. Leur fil rouge, c'est qu'ils sont vraiment unis par une passion autour de la musique traditionnelle des îles britanniques et de l'Irlande. Et ils conçoivent en fait une musique, alors qui est plus que de la musique, parce qu'on est sur de la musique folk, mais avec une ambition psychogéographique. Je m'explique, le disque dont je vais vous passer un extrait, en fait c'est un disque qui a été conçu avec une logique autour de la Tamise. Donc il y a des enregistrements d'eau, il y a des enregistrements, à un moment on entend des bruits de mouettes, en fait le titre, on apprendra que ce sont des touristes qui donnent à manger à des mouettes. Donc en fait c'est au-delà, finalement, au-delà de la musique. D'ailleurs il n'y a que 3 morceaux chantés finalement sur l'album. On a des enregistrements audio, et donc on est vraiment sur une démarche. Donc je vous invite à vous munir de votre plus beau casque ou de vos plus beaux écouteurs et à l'écouter de A à Z. C'est vraiment assez déroutant, c'est très beau, c'est très qualitatif dans l'enregistrement et la production. Et je vous invite à, comme moi, à être un peu désarmé par le morceau que je vais vous passer, qui s'appelle Inch Charleston There Delwed a Lass. Et en fait c'est un morceau qui dure 6 minutes 10 et qui me hante depuis que je l'ai écouté. Voilà, le chanteur a une voix, alors je peux même pas donner le nom du chanteur parce que c'est un collectif de 9, donc on sait pas trop qui est au chant ou pas. En tout cas c'est une voix très proche de la voix de Anthony and the Johnson, alors qui s'appelle maintenant Anony. Voix qui pourrait être une voix d'homme comme une voix de femme ou une voix de personne trans, c'est très difficile de le définir. C'est très beau, c'est assez minimaliste par rapport aux autres morceaux de l'album. Voilà, donc je vous propose qu'on écoute Shovel Dance Collective, c'est sorti en 2022.

0: Vous êtes toujours à l'écoute de la Maison de Disques sur le 94 MHz dans l'émission La Maison de Disques, et on vous parle toujours du label Memorials of Distinction. À l'instant, c'était Porridge Radio et le titre Don't Want to Dance, sorti en 2025. Pour les malheureux qui ne connaîtraient pas Porridge Radio, c'est un groupe de Brighton fondé en 2015. Alors c'était d'abord un projet solo de l'unique leaduse Dana Margolin, donc qui après s'est rapidement devenu groupe. Le premier disque du groupe, encore le nez fin de Josh Cohen, est sorti sur Memorial of Distinction. Il s'intitule Rice, Pasta and Other Filers, sorti en 2016. C'est l'album, c'est un régal. Alors c'est l'album le plus lofi, le plus crade des albums de Porridge Radio, mais avec toute cette, je sais pas, cette vibe.
1: C'est brut.
0: Ouais, voilà.
1: Brut et...
0: L'album a été enregistré apparemment dans un abri de jardin. Voilà, c'est de la pop lofi, un peu sadcore, même si je suis toujours pas sûr de savoir ce que c'est vraiment sadcore. Mais il y a quelque chose qui marque dans Porridge Radio, c'est qu'il y a toujours une impression de, moi je trouve, de morosité, de souffrance, mais à la fois qui est totalement libératrice et jubilatoire.
1: Je
0: sais pas, ça me fout une pêche, alors qu'on a l'impression que Dana Margolin ne va pas bien parfois.
1: Oui, tout à fait.
0: Donc voilà, c'est ce premier album a cartonné. Hein, voilà, ça a vraiment bien marché. Les Porridge Radio maintenant, enfin jusqu'à pas si longtemps, étaient sur Secretly Canadian. Donc voilà, c'est quand même un step up dans les labels indés. Et aussi, je pense que la notoriété du Porridge Radio vient aussi de ses lives qui sont vraiment, encore une fois, je pense que c'est la personnalité de Dana Margolin, hyper intense. Quoi. Elle a une présence sans en faire trop, je sais pas, elle donne énormément. Moi, j'arrive pas à définir vraiment. J'ai vu pas mal de concerts dans ma vie, et quand j'ai vu Porridge Radio à l'Antipode, j'en suis ressorti à la fois ébahi et lessivé, tellement elle nous pompe nos émotions, à nous aussi en tant que public. Et voilà, je trouve ça assez fantastique. Donc, le groupe, voilà, comme toute belle histoire, apparemment il faut une fin. Je suis pas sûr de ça. Moi, j'aime bien quand les choses continuent. Les fins, c'est toujours un peu difficile. Le groupe s'est arrêté. Dana Margolin fait des choses solo. Et aussi, sa claviériste a monté un groupe en parallèle qu'elle a depuis quelques temps. Et on en reparlera parce que c'est un groupe que j'affectionne beaucoup.
1: Ici peu. Je partage ton sentiment sur ce concert de l'Antipode qu'on avait vécu ensemble. Moi, j'étais assez décontenancé à la fin et j'étais. T'as l'impression d'avoir vécu un moment très particulier. En plus, c'est vrai que c'était leur dernière tournée, donc on savait que c'était a priori la dernière chance, la dernière fois qu'on pouvait les voir. Donc ça créait aussi quelque chose, je pense, émotionnellement parlant.
0: Moi, ça m'avait fait un choc quand la musique s'est arrêtée.
1: Ouais.
0: Tu vois, ça y est, c'est fini, je suis lessivé, c'était trop bien, et ça n'aura plus lieu.
1: Et ça n'aura plus lieu, on est bien d'accord.
0: Peut-être que ça reviendra.
1: Oui, peut-être. Il y a toujours des retours, ils aiment bien les groupes faire ça. Et ben moi j'enchaîne avec, je vais pas tourner autour du pot, le disque que j'ai, je pense, le plus écouté depuis 2026, depuis cette année, depuis cet été. Il est sorti au mois de mai, si je dis pas de bêtises. Il y a eu Styrofoam Windows que j'ai beaucoup écouté cette année, que j'ai sur ma platine et en allant à la plage ou en allant balader. Et donc le groupe Mildred. C'est un projet d'Oakland en Californie, donc pas que des groupes anglais, hein. On l'a noté aussi avec le projet hip-hop tout à l'heure américain. C'est un groupe, en fait, la particularité c'est que les musiciens, c'est des copains, et ils sont pas du tout musiciens professionnels. Ils ont chacun leur taf, mais c'est des passionnés de musique. Ils ont mis du temps avant de façonner et d'écrire collectivement, je le précise, et démocratiquement, parce que ça, ils le disent, tiennent tous les morceaux qui sont proposés dans ce disque Fenceline, qui est absolument magnifique. C'est de l'alt country, mais avec des touches pop, des touches folk. Y a un côté très moderne, finalement, dans ce fameux style alt country qui est en ce moment l'apothéose avec MJ Lederman, Wednesday, This Is Lorelei. On a vraiment un renouveau de cette scène qui est vraiment top et qui donne très envie d'aller retourner voir des concerts d'alt country. L'album Fenceline, c'est une grosse réussite aussi commerciale pour le label, puisque là moi je viens enfin de le choper en vinyle. Ils en sont au troisième pressage, donc on doit être à presque plus de 1000 exemplaires maintenant.
0: C'est sorti en 2026, c'est sorti pressage en...
1: Ouais, c'est le troisième pressage. Du coup, il y avait eu 200, ils ont fait 200, 300 et 400, et donc là j'ai tellement écouté en numérique, là je l'ai eu la semaine dernière, j'étais là, il est là, je vais pouvoir l'écouter sur ma platine. Et voilà, et donc j'ai choisi de vous passer, alors, et je vous repasserai peut-être un morceau dans la deuxième émission, parce qu'ils ils ont sorti des singles récemment. Je vais vous passer le morceau qui pour moi est le plus jazzy, mais c'est celui que j'ai le plus écouté, le vraiment la batterie sur ce morceau est magnifique. Ils se partagent le chant, donc en plus il y a ça, il y a pas de, on est jamais blasé de réécouter les morceaux parce que il y a trois chanteurs au final, ils participent au chœur les uns les autres, les arrangements sont léchés au possible. L'album enregistré avec Luke Temple, notre ami Luke Temple à Los Angeles, qui a fait un travail monstrueux sur la production et le mastering. C'est beau, c'est chaleureux, c'est mélancolique. On écoute Mildred avec le morceau Charlie.

0: C'était à l'instant Naima Block et le morceau Tool issu de l'album Giant Palm sorti en 2022. Naima Block, pour la présenter rapidement, elle a vécu une partie de son enfance au Brésil. Alors ça s'entendait pas forcément sur ce morceau, mais sur d'autres morceaux ça peut un peu plus s'entendre, il y a des influences assez brésiliennes. Elle a aussi vécu à Londres, c'est la Londres qu'elle a formée durant son adolescence, le groupe Goat Girl dont elle a été bassiste pendant 6 ans. Donc voilà, groupe assez rock alternatif, post-punk, qui a sorti pas mal d'albums et beaucoup tourné. Elle a choisi de quitter le groupe pour, comme elle le dit en interview, explorer d'autres horizons, et notamment en étudiant l'archéologie, mais aussi en travaillant en tant que jardinière. Alors je le dis parce que là, c'est vraiment une anecdote, tu vois, comme les anecdotes qui font le sel de notre émission. En tant que jardinière, elle avait en collègue un certain Josh Cohen. Donc si vous avez bien suivi, son collègue n'était autre que le fondateur du label dont on parle aujourd'hui.
1: Ah bah voilà. Oui, du coup, quelle anecdote. Et tu ouais, l'as pas inventé. Hein.
0: Non, je l'ai pas inventé. Et donc... elle lui a dit qu'elle voulait plus faire de musique. Lui, il a quand même écouté ce qu'elle faisait en solo, toute seule chez elle, et il lui a dit c'est vachement bien, faut que tu continues. Elle a continué, il a sorti son premier album, Pim Pam Poum, et après voilà, elle signe pour ses albums chez Sub Pop. Voilà, ouais. La vie va vite et...
1: Secretly Canadian, Sub Pop, c'est quand même... on passe de... une petite lampe de rampe de lancement pas dégueulasse.
0: Ma conclusion, c'est que le jardinage, ça peut vraiment vous mener vers des trucs chouettes si vous avez des bons collègues.
1: Tout à fait.
0: Voilà, ses albums solo, donc c'est vraiment une sorte d'indie folk avec cette voix qui est très absorbante, qu'on écoute. Moi, j'avoue que parfois, j'écoute juste la voix. Je ne fais pas forcément trop attention aux instruments. C'est vraiment la voix qui m'emmène, qui me transporte. Et sur l'album, il y a aussi des choses un peu plus traditionnelles, et notamment de la musique brésilienne, comme je le disais. Et tout ça réussit à côté assez hypnotique, je trouve.
1: Et c'est bien elle qui joue aussi dans le projet The Cindy, qu'on avait passé... Tu te rappelles de ce projet
0: The Cindy's, c'est ça? Ouais.
1: Et ben elle joue dans The Cindy's.
0: Ah.
1: Ouais, je crois.
0: J'avais pas l'info.
1: Je vais aller vérifier l'information. Et c'était quel label quand on avait fait The Cindy's? Tu te rappelles ou pas de ce label-là? On en a fait tellement que...
0: Oui, et on vous le dira bientôt.
1: On vous le dira après si on retrouve l'information. Je vais enchaîner, moi, avec un groupe de très très jeunes musiciens et musiciennes, avec le projet Trust Past. Alors, à nouveau, une excellente découverte de notre ami Josh Cohen avec le label Memorial of Distension, qui s'est empressé de sortir les singles en numérique de ce groupe Trust Past. C'est une jeune formation mancunienne qui a la particularité, je trouve, de faire un super mélange de folk acoustique avec des touches pop et des touches électroniques, mais sans que les touches électroniques soient trop... désolé, je vais utiliser le terme putassier. Je trouve que des fois, tu sais, dans la folk electronica, la musique électronique prend trop le dessus, ou en tout cas, c'est un peu trop, genre, regardez ce que je sais faire en électronique, et du coup, ça couvre un peu le côté folk. Et là, je trouve que ce groupe-là, Trust Past, tient le bon équilibre, voilà. Ils ont sorti un EP en 2026 qui s'appelle I Don't Know Heather, que j'aime un petit peu moins. Mais alors là, le single que je vous passe, je l'ai écouté en boucle d'ailleurs à la sortie à l'époque, il s'appelle See You Around, et donc c'est le groupe Trust Past.

0: C'était le morceau 10-23 de Engby, ma découverte et mon énorme
1: 10-23.
0: Coup de cœur. Je savais pas comment
1: 10-23.
0: Dire.
1: 10-23.
0: Voilà, je me suis dit ça a passé et là j'ai été rattrapé par la patrouille de l'anglais. Donc derrière Engby se cache une certaine Anna Brown qui s'est amusée à prendre un pseudonyme masculin, rappelant avec ironie les musiciens country américains, alors qu'elle est originaire du nord de l'Angleterre et plus précisément du comté de Northumberland, alors qu'elle vit aujourd'hui à Liverpool. Ce qu'on vient d'entendre, c'est un extrait de son EP qui est sorti cette année, qui s'intitule Sudden Anchoring, qui est une sortie que j'ai beaucoup beaucoup aimée en découvrant sur ce label. Ça mélange plein de choses, indie folk, indie rock, and country. Il y a un mélange assez chouette entre à la fois une intensité, de l'intimité, ça monte, voilà. Moi, je pourrais en parler des heures, mais l'émission va quand même bientôt arriver à sa fin. Mais voilà, allez écouter l'EP de Engby et j'ai hâte d'entendre la suite parce qu'à mon avis, elle prépare d'autres choses.
1: Merci pour la découverte, Julien. J'adore, vraiment. Et j'espère que vous avez pris autant de plaisir que nous à découvrir tous ces projets-là. On vous proposera dans deux semaines de continuer à vous faire découvrir des sorties plus ou moins récentes de Memorial of Detention, puisque c'est dans ce label-là, on vous a parlé pendant une heure de ce label de Josh Cohen. On finit avec deux morceaux, une sortie très récente du label du projet Glass L. C'est un projet qui navigue sur la scène DIY de Londres et de Success, le projet d'une certaine Alice, qui est autrice, compositrice, ingénieure du son. Ça mêle de l'indie folk, de la pop, du grunge, du psychédélisme. C'est très très très chouette également. Et on aura un deuxième morceau dans la foulée, un morceau du projet que tu adores, Swep, dont tu nous parleras la semaine prochaine. Voilà, donc on finit avec ces deux morceaux, le morceau The Line de Glass L et le morceau, rappelle-moi le titre de
0: Domesticated Dream.
1: Voilà, et ben on vous fait des bisous et on vous dit du coup à bientôt, ciao.
0: Des bisous.

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0: On est sur Canal B 94 FM, l'émission Radio.exe, votre rendez-vous bimensuel pour tout ce qui est musique de jeux vidéo et culture jeux vidéo en général, et etc. etc. Et comme d'habitude, nous serons deux à animer l'émission, donc avec Benjamin qui est en face de moi. Salut Benjamin.
1: Hello.
0: Voilà, donc moi c'est Alexis, votre petit introducteur de cette émission. Et nous avons le premier invité de cette nouvelle saison de Radio.exe. Et cet invité, il s'appelle David.
2: Salut.
0: Voilà. Alors, si vous êtes Canal B Field, vous avez peut-être reconnu sa voix, car David anime une émission lui-même sur Canal B avec un ami à lui. Une émission qui s'appelle, je te laisse...
2: 45 tours par minute.
0: Voilà, moi je te laisse peut-être juste...
2: Peut-être même pas la voix qu'on reconnaît, mais plutôt l'accent, je pense.
1: C'est vrai. Très caractéristique.
0: Oui. Tu peux juste nous dire en deux secondes, c'est quoi ton émission
2: On passe des disques chaque lundi soir vers 19h, à 19h plutôt. Et on passe des trucs surtout du R&B, du soul, du rock'n'roll, de la fin des années 50 jusqu'à la fin des années 60. Mm-hmm. Et parfois de la pop, du yé-yé, ça dépend, mais de la musique 60s en gros.
0: Ok, donc c'est assez incroyable d'avoir un amateur de cette musique qui va nous parler de musique de jeux vidéo. Non, c'est pas assez incroyable parce qu'on sait que... Aujourd'hui, on écoute beaucoup de musique de jeux vidéo, beaucoup de musique en général, on mélange tout aujourd'hui. Et c'est assez intéressant en tout cas d'avoir quelqu'un...
2: Oui, mais bon, je suis né en 82, j'ai quand même grandi en jouant
0: mais
2: à
0: c'est
2: beaucoup
0: ça.
2: De jeux. Quoi.
0: Avant
1: Parce
0: tout,
1: que
0: voilà.
1: Normalement, les gens qui écoutent de la musique 60s sur vinyle sont très sectaires. Alors,
2: oui, ils comprennent même pas ce que c'est un jeu vidéo.
0: Mais c'est sûr que les gens qui écoutent de la musique sur Game Boy sont pas du tout sectaires par contre.
1: Je pense que si, beaucoup.
0: Et juste avant de continuer, je vais juste vous parler du morceau qui a ouvert cette émission. Le morceau s'appelle In Front of Pacific High School Back Gates. Alors c'est un morceau de Setsuo Yamamoto et Kazuya Takimoto tiré du jeu Rival Schools. T'as vu, je prends l'accent américain aujourd'hui.
2: Rival
0: Schools. Bon, je vais arrêter de prendre l'accent parce que sinon...
2: Sorry.
0: Rival Schools, sorti sur PS1 en 97 et sur arcade, excellent jeu de baston et qui se passe entre plusieurs, c'est des lycées je crois qui s'affrontent.
2: Des rivalités
0: de lycée. Alors, petite référence à ta profession, David.
2: Oui, au lycée, mais je suis prof quand même.
0: Tu es prof, voilà.
2: Ça me fait penser à Be True to Your School, des Beach Boys, tu vois la chanson.
0: Ouais, bien sûr.
2: Cette rivalité entre les lycées, plein de films et tout. Bon, ça n'existe plus trop, je pense, sauf autour des équipes sportives. Mais...
0: Non, ou c'est peut-être pas très français, en tout cas, mais aux Amériques.
1: Non,
0: aux Amériques.
2: La fierté des lycées.
0: Mais en tout cas, c'était un super jeu avec une DA très animée, tout en polygone avec la PlayStation. C'était super beau. Très coloré, ça changeait un peu de certains jeux un peu sérieux. Et voilà, c'était la petite ref. Et aussi parce qu'en ce moment, bien sûr, les lycées s'embrasent. D'ailleurs, au moment où on enregistre l'émission, il y a une grosse manif qui va commencer à Rennes.
1: Ouais.
0: On pense à eux. Voilà, pour cette petite intro... dois-je préciser qu'on a deux autres invités
2: J'allais le dire. Ouais.
0: Je vous laisse les présenter parce que d'ailleurs c'est
1: très spécial. Oui, on a deux invités bonus, c'est deux toutous. En fait, il y a David qui a Wanda qui m'a dit je vais venir avec elle pour l'émission et je me suis dit ce serait quand même dommage de pas prendre Thibaut, donc mon petit chien aussi.
2: Et
1: donc
2: ils s'entendent bien là, c'est bien.
1: Cool. Je pense qu'ils ont un peu crushé, mais tout se passe bien.
0: Voilà.
1: Et là, Thibaut est sur les genoux de David, donc il y aura peut-être des petits bruits canins pendant l'émission.
0: Voilà.
1: C'est peut-être qu'ils auront leur mot à dire sur certaines musiques, on ne sait pas.
0: Ouais, c'est pas un petit sampleur qu'on a ramené, quoi. C'est vraiment
1: du réel.
0: C'est du réel. C'est du field par recording, mais bon, bref, vous voyez ce que je veux dire, j'espère. C'est cool pour les petites présentations. David, est-ce que tu es OK ? Oui, parce que comme la coutume, c'est que nos invités, évidemment, nous préparent une petite sélection musical.
2: Oui, j'ai ramené quelques petites chansons.
0: Voilà, donc c'est cool. Déjà, merci de t'être prêté à l'exercice. Et donc, on va commencer peut-être avec le premier morceau que tu as sélectionné. Tu veux l'annoncer avant ou tu commences par l'après ?
2: Je sais pas ce que c'est parce que c'était juste sur ma clé USB. C'est marqué quoi ?
0: Hook.
2: Ah oui, Hook. je sais pas si vous connaissez le film de, de Spielberg.
0: Moi, j'avais adoré.
2: Obsédé par ce film quand c'était sorti.
1: Je peux pas le revoir sans être en larmes pendant tout le long du film, quoi. C'est
2: à
1: trop.
2: De la mort de Robin Williams.
1: Je sais pas, il y a un truc de nostalgie. Enfin oui. Bref, c'est triste, quoi, aussi.
0: C'est une auto-nostalgie. Enfin, le personnage lui-même est nostalgique de sa jeunesse, etc.
2: Ça devient très méta là.
0: Franchement, c'était un très beau film et assez ambitieux.
2: Moi, j'ai beaucoup aimé, mais ça n'a pas très bien marché.
0: Non, c'était un échec.
2: Un des premiers échecs de la part de Spielberg.
0: Ouais. Mais qui a pris une oui, certaine devenu, valeur
2: c'est,
0: après.
2: C'est devenu un peu saveur, cute. C'est ouais. devenu un peu cute. Par contre, j'avais vu. Vous vous souvenez du personnage Thudbutt? C'était l'enfant très fort, obèse.
1: Ah oui, oui.
2: Il se roule en balle, oui, c'est vrai. Comme une balle de canon pour tabasser comme... des pirates. C'est oui, absurde, oui. Et lui, je l'ai vu sur Instagram, il a un compte et il ne parle que sa vie de hook et tout. Je trouve ça merde. Assez déprimant en vrai, parce qu'il a, il doit avoir, je sais pas, 47 ans, quelque chose comme ça. Bon, c'est glauque. Mais moi, j'ai adoré ce film.
0: Oui,
2: j'ai
0: pareil.
2: Adoré le jeu vidéo sur la SNES.
1: C'était sur NES.
2: Non,
1: sur
2: SNES. Il y avait les deux en même temps parce que c'était cette période où les deux consoles se chevauchaient un peu.
1: Oui.
2: Donc, ils ont sorti sur les deux consoles. Mais moi, j'avais la version SNES. Et bon, la musique là, c'est pas très original parce que c'est le générique du film.
0: Okay.
2: Donc, c'est un truc jeu vidéo. D'accord. Mais ça a été composé par John Williams quand même.
0: Himself. Et ben, on va écouter ça. Tout de suite.

0: Et voilà, c'était un morceau tiré du jeu Hook sur Super Nintendo. Donc, que tu as sélectionné, David.
1: Oui, oui, j'étais vraiment obsédé par ce film, comme je l'ai dit tout à l'heure. Ouais. Mais quand j'étais, ado, on a déménagé dans le Connecticut, à côté de l'État de New York. Et il y a beaucoup de célébrités qui habitent dans le coin. Ah. Parce que le Connecticut, c'est assez... Bon, c'est moins chiant que le New York pour beaucoup de raisons. C'est plus vert, c'est plus blablabla. Bla, bla, bla, bla. Et du coup, il y avait une fête foraine dans la ville à côté de la mienne. Et il y avait Dustin Hoffman qui y était, qui jouait évidemment, qui incarnait Captain Hook, le capitaine Crochet. Et il est hyper petit, le mec.
0: Mais oui, oui, mais c'est connu. Petit. C'est connu dans les films des années 70. Il est... Enfin, ça se voit plus. Parce que je me demande si après, il n'a pas été un peu... C'est parfois, je crois que c'est Al Pacino qui est tout petit, et De Niro, ils ont souvent des semelles
2: lui
0: compensées.
2: Mettre des petites,
1: Tom Cruise aussi.
0: Ouais, c'est ça, il y en a beaucoup.
1: Mais
0: en fait.
1: Il y avait le petit frère de mon pote qui ne le laissait pas tranquille. Et il a dit, allez sur un manège. Il a dit, j'ai pas d'argent, donc Dustin Hoffman lui a filé 10 balles.
0: Wow.
2: Pour qu'il parte. Il était gentil, mais je croyais qu'il avait justement la réputation de ne pas être... très très sympathique.
0: Ah, tu crois, ouais.
2: Apparemment sur Hook il était pas
0: un peu star.
2: Très cool.
0: Un peu star.
2: Alors
0: peut-être.
2: Que de l'autre côté Robin Williams c'était ultra gentil, enfin c'est sa réputation.
1: Mais il avait l'air. Oui.
0: Bien que torturé.
1: Et j'avais dit à Dustin Hoffman que j'ai dit je vous ai adoré dans Hook, qui est forcément pas quelque chose qu'il entend tout le temps, je pense.
0: Ouais, c'est sûr. Absolument. C'est absolument. Ouais. En tout cas très très bon film qu'on recommande bien évidemment. Ok, cool. Bah écoute, on va passer au morceau suivant. Donc, qu'est-ce que c'est ? Un morceau de Final Fantasy VI.
1: Ah oui, bah oui, pour moi, c'est Final Fantasy III. Parce que c'est comme ça que c'était sorti sur la SNES. Un jeu incroyable.
0: Je dirais
1: que toute la musique est très bonne. Très bonne. Oui.
0: Bah, Benjamin a passé un morceau dans la dernière émission d'ailleurs de Final Fantasy VI.
1: Quelle chanson ?
0: Magic House.
2: Magic. Ouais.
1: C'est, c'est pas du même.
2: C'est le 6.
0: C'est le 6.
1: Ah oui, ouais.
2: le 3 pour toi.
0: Magic House.
1: Oui, ok. Je me dis oui, hein, mais je connais forcément, mais j'ai pas le titre en tête.
0: C'est le niveau là, avec la maison, avec les portraits, les tableaux.
1: Oui, ok, avec les pieds, le truc un peu.
0: Il se passe des trucs avec les tableaux, etc.
1: Oui, oui, mais
2: c'est creepy.
0: C'est une Magic House, quoi.
2: Oui.
0: C'est magique.
1: Okay, bon.
0: Et ben, on va écouter le morceau, c'est Opera Scene.
1: Oui,
0: donc, la scène de l'opéra mythique, bien sûr.
1: C'est assez absurde. Donc, dans cette partie du jeu, il y a une. Les personnages principaux, vos personnages, ils arrivent à un opéra et ils doivent jouer dans l'opéra et chanter dans l'opéra.
0: Et oui.
1: Et on entend vraiment les limitations de son là dans les voix parce que c'est.
0: Mais c'est beau.
1: C'est assez absurde.
0: C'est ça qu'on aime ici en tout cas.
1: C'est pas des vraies voix évidemment et les paroles sont très mielleuses.
0: Bon allez, vas-y, on s'écoute ça. Soyons témoins. C'est parti.

0: Vous êtes sur Canal B 94 FM. On est en train d'écouter un morceau mythique tiré du jeu Final Fantasy VI, le morceau de la scène d'opéra, le opera scene. Donc, comme David l'expliquait juste avant dans la vie de notre invité, c'est donc un passage du jeu où on est dans un opéra et on doit chanter, on doit faire les bons moves, je ne sais plus, oui, faire les bons choix. Si on se trompe, il faut tout recommencer.
1: Exactement, il faut dire les bons mots du texte.
0: C'est ça,
1: il faut
0: les mémoriser textes. Le texte. C'est le texte, exactement.
1: Et
0: c'est
1: le réciter correctement, tu as des options.
0: Absolument. Et on retourne après dans l'opéra pour affronter un dragon, d'ailleurs.
2: Et donc c'est ça, les simili-voix qu'on entend, c'est le chant d'opéra.
0: Voilà, et si vous êtes fan de Super Nintendo, on reconnaît bien les timbres de la Super Nintendo, les sound fonts.
1: Et ça, c'est un des meilleurs jeux de la console.
0: Il est considéré comme un... Même dans les Final Fantasy en général, parce qu'on en est déjà au 15, je crois, je ne sais plus à combien on en est, avec les remakes en plus et tout. Mm. Le 6 est toujours considéré aujourd'hui comme un des piliers. Il n'a jamais été remaké, celui-là. Il est ressorti un peu en HD.
2: C'est étonnant, ça.
1: C'est parce que les personnages, l'histoire, la musique, tout est génial dans ce jeu. C'est vraiment...
0: Je suis d'accord.
1: Très impressionnant. Par contre, je faisais beaucoup de grinding à un moment donné, juste pour que tous mes personnages arrivent au niveau 99.
0: Oui, mais d'ailleurs,
1: ça c'était chiant par contre.
0: Je l'ai fait il y a pas longtemps sur Game Boy Advance et en fait, j'avais mon réflexe de grinder à fond pour faire du level up. En fait, à la fin, j'étais trop puissant et le boss de fin, je lui ai roulé dessus en une fois.
2: C'est ridicule quoi.
0: Voilà, je me suis dit, si j'avais su, j'aurais peut-être pas passé autant de temps à faire du level up comme ça.
1: Pareil pour Skyrim, je faisais toutes les petites quêtes fin.
2: En une flèche, le boss de fin défoncé. un peu ridicule.
0: Dans Final Fantasy VII, c'est pareil, hein, Sephiroth à la fin, il est nul. Enfin, je sais pas si vous vous rappelez.
1: J'ai jamais joué à ce jeu. J'avais pas de PlayStation, mais mon pote l'avait, donc je regardais un peu.
0: C'est pareil, en tout cas.
2: Dans FF7, c'est surtout les armes là, qui sont.
0: T'as un vrai challenge, mais qui est pas.
2: Qui sont vraiment late game pour quand tu commences.
0: Mais t'as pareil dans le 6 d'ailleurs. Ah, dans le cas sur GBA, sur la version Game Boy Advance, qui est sortie après celle de la Super Nintendo, je crois qu'ils vous ont rajouté des boss que tu peux affronter.
1: Après Kafka.
0: Avant, Kafka. Mais t'es pas obligé de le faire.
1: Kafka.
0: Comme dans Final 7, en fait. Okay. Ils ont pris, en tout cas. Cool. C'était un super beau morceau, évidemment. Est-ce qu'on passe à la suite, David?
1: C'est quoi la suite?
0: Gemstone.
1: Ah,
0: 4.
1: Oh. 4. Gemstone 4.
0: Qu'est-ce que c'est? Moi, je connais pas.
1: À l'époque, c'était Gemstone 3. Et c'était un mod, un multi-user dungeon. Et il est difficile dans les jeux vidéo de faire plus nerdy que ça.
2: Okay.
1: C'est un peu comme Donjons et Dragons. Mais c'est que du texte.
2: C'est en texte.
1: Il n'y a pas d'image du tout. C'est que du texte.
0: Wow.
1: Moi, j'ai passé. Vraiment, je pense que je n'ai pas fini ma thèse à cause de ce jeu. Parce que j'avais recommencé autour du Covid. Mauvaise idée. Et wow, ça m'a absorbé. Ça m'a complètement dominé la vie quand j'étais au collège et au lycée. Et aussi, il y a quelques ans pendant le Covid. Donc, c'est un jeu de rôle en ligne avec à l'époque des milliers de personnes.
2: Ah, c'était en ligne?
1: Oui.
2: Ah,
1: oui.
2: Et donc, mais il n'y avait pas Internet.
1: Moi, j'ai commencé à jouer en 94, je pense.
2: Ok.
1: Donc, j'avais Internet quand même.
2: Ah oui, non, mais parce que ce jeu, je me disais qu'il était, vu que c'était que en texte, c'était peut-être un peu plus vieux que ça, quoi.
1: Je pense que ça fait 30 ans que ça existe.
2: Ok, d'accord.
1: Non,
2: ah oui.
1: Non, 30. Plus.
0: En fait, il y a un parti pris de faire un jeu à texte, mais encore aujourd'hui, quoi. Enfin, récemment.
2: Qui existe encore aujourd'hui.
1: Ça existe encore aujourd'hui, mais c'est vraiment devenu pay to win.
2: Ah.
1: Et donc, il y a des
0: gens
1: qui dépensent des sommes astronomiques dans ce jeu où il n'y a que du texte. Hein. C'est vraiment comme acheter des skins pour ton épée, mais c'est en fait juste la description qui change et des gens qui vont payer des centaines ou des milliers de dollars. C'est absurde. Hein.
0: Bravo, tu as l'épée du Seigneur des Anneaux.
1: Ah, cool. Moi, je ne paye pas. Moi, j'avais la version gratuite.
0: J'ai encore plus hâte de découvrir ça.
1: C'est très primitif comme musique. Ils ont introduit ça vers la fin des années 90 pour donner un peu plus de vie à ce jeu qui, comme tu peux l'imaginer, était en train de perdre des joueurs parce qu'il y avait des trucs avec des graphismes.
2: Ça change tout. Hein.
1: Mais ceci dit, je me rappelle, quand j'étais au lycée, on avait un cours, une année, pour apprendre à taper sur les ordinateurs. Et moi, je défonçais tout le monde parce que j'ai joué à ce jeu où si je voulais battre les trolls, les orques, les géants, les titans, il fallait que je sois plus rapide à taper. Donc voilà.
0: Génial. Et ben allez, c'est parti. Donc Gemstone 4, Wizard Front, et le morceau c'est End Music.

0: magique, captivant. Pam, beaucoup de fifths, vous dites quoi?
1: Des flûtes, non?
0: Des fifths.
2: Fifth. Ah, des cinquièmes?
0: Ah, pour les notes, oui, je sais
2: ah,
0: pas.
2: Ah ouais, ok, bah, peut-être.
1: Oui, des d'accord.
0: Je sais pas.
2: Des ouais, des quintes.
1: La quinte, oui, la quinte, c'est la...
0: Oui, beaucoup de quintes.
2: Mais les jolies notes, jolis cuivres synthétiques.
0: Et eux, ils avaient aussi fait un jeu, Hercules et Xena, ah, du oui. même style, que du texte en même temps, avec, le, bah, avec les séries. Mais ça n'a pas duré si longtemps que ça, mais ils avaient quand même la licence pour faire ce jeu.
1: Cool. Et ben, bah super. On...
0: Et au lieu de Final Fantasy, j'ai failli prendre une chanson de The Legend of Zelda, A Link to the Past.
1: Ouais. Mm-hmm.
0: Mais finalement, je l'ai pas prise parce que bah, tout le monde connaît ça, je pense.
1: Ouais, après, c'est vrai qu'on a, je pense, pas mal d'auditeurs qui sont pas forcément hyper dans le gaming, tu vois.
0: C'est vrai que c'est vieux quand même, ça date.
1: Oui, alors déjà. Il y a beaucoup de gens qui ont découvert Zelda bien après. Et je pense qu'il y a pas mal de gens qui écoutent Canal B aussi un peu parfois en voiture le soir et qui tombent sur notre émission et qui ne connaissent pas forcément Link to the Past.
2: C'est dommage pour eux. Ça fait toujours plaisir d'entendre ce genre de son à la radio. Quoi.
1: Oui, franchement, moi,
2: même
1: si j'écoutais la radio,
2: j'ai entendu mille fois.
1: C'est ça.
0: Bah, quand c'était sorti, je ne l'avais pas ce jeu, mais mon pote l'avait. Et ils m'ont parlé au téléphone un jour. Et il y a un moment où il y a juste une petite quête. Vraiment, c'est même pas nécessaire de le faire, je pense. Il y a une sorcière qui te demande de chercher un champignon pour sa potion. Et mon pote me disait ça au tel. Et sa mère écoutait. Elle était évangéliste chrétienne d'extrême droite. Elle a entendu le mot sorcière. Ah. Elle a jeté le jeu à la poubelle. Il n'avait plus le droit d'y jouer.
1: Mon Dieu.
2: Bonne ambiance.
0: Bienvenue en Louisiane.
2: C'est ça.
1: ok, et eh ben dis donc, on arrive à la fin de ta sélection. Donc on va quitter un peu l'univers de la piraterie, du médiéval fantastique et
0: ah,
1: tout.
0: Complètement, oui.
1: On va aller plutôt dans une espèce de futur. Je pense, oui, c'est le futur.
0: Oui, hein. C'est le futur, oui.
1: Ouais. Donc une franchise bien connue.
0: Oui, bah oui. Est-ce que ça existe encore? Ils en font
1: oui.
0: toujours.
1: Oh oui. Ah, oui. Et là, ils en sortent un nouveau. Okay. Justement. Façon Super Nintendo.
0: Ah ok, bah mm-hmm. ça doit marcher mieux. Comme bah ils avaient essayé de faire un truc en 3D.
1: Attends, faudrait peut-être qu'on dise de quoi on parle,
0: oui,
1: parce que
0: oui.
1: on parle de Mega Man.
0: oui, pardon, Mega Man. Oui.
1: Rockman en japonais.
0: Oui, c'est vrai.
1: Ou américain. Rockman. On disait quoi toi?
0: Non, on dit Mega Man.
1: Ah, c'est au Japon ils disaient Rockman.
0: Oui, alors. Rockman c'est japonais, ouais. Oui, oui.
1: Et donc tu veux, oui, Mega Man, tu m'en as souvent parlé en.
0: Ah oui, bah, j'adore cette série, Mega Man 2 surtout, c'est là d'où je tire la chanson qu'on va passer.
2: Mais sur
0: Mega
2: NES,
0: Man X,
2: c'est ça?
0: Sur la NES, ouais, mais il y avait aussi Mega Man X, cette série qui est très bien
1: oui,
0: aussi
1: voilà.
0: sur la SNES.
1: Mega Man X et Super Nintendo, et je crois que c'est dans cette vibe-là qu'ils refont une série, là, ils ressortent un épisode bientôt.
0: Ah oui, d'accord. Bah, j'ai une petite anecdote autour de ça, parce que bah, quand j'étais petit, bah, je pense que c'est toujours le cas aux États-Unis, il y a des sortes de foires du livre qui arrivent une fois par an, the Scholastic Book Fair. Et bon, tous les enfants adorent ça, leurs parents leur filent quelques balles, ils achètent des livres, des crayons, des stickers, des gommes, etc., des petites bêtises. Et moi, j'avais chopé deux livres à l'époque. C'était un livre, un roman de Mega Man 2, Mega Man 2, et aussi de Master Blaster.
1: Ah, Master Blaster.
0: Et bah, Mega Man 2, je m'en souviens mieux. Bah, j'ai regardé tout à l'heure et apparemment il y avait aussi un Metal Gear.
1: Wow, ok.
0: Mais apparemment le personnage.
2: Ah, c'est les livres dérivés
1: c'est
2: des
1: la
2: jeux.
1: La novélisation.
0: Oui, voilà. Et apparemment il appelait Justin dans la version. Dans le roman. Il y avait aussi okay. Ninja Gaiden.
1: Ah ouais.
0: Ninja Gaiden, pardon.
1: Ok.
0: Castlevania 2, Simon, que... la quête de Simon, Simon's Quest aussi. Je les avais pas, ces trois-là. Mais moi, j'étais surtout intéressé par Mega Man 2.
1: Je suis même donc, pas sûr que ça soit sorti en France, ça.
0: Bah, déjà, ça commence bien parce qu'au début du livre, c'est écrit « Ce livre n'est ni autorisé, ni sponsorisé, voilà. ni approuvé par Nintendo of America. »
2: Oui. C'est ce que je me dis. En fait, oui, il y a ce genre de truc, c'est assez bootleg. C'est fait
0: bootleg,
2: par des fans et puis...
0: Mais ceci est fou. Ce qui est fou, c'est que la pochette, la couverture du livre, c'est pareil que le jeu vidéo.
1: Ah.
0: C'est
1: ah ouais.
0: exactement le même dessin.
1: Complètement illégal.
0: Donc oui, forcément oui. Et donc, à la fin de chaque chapitre, il y avait des astuces écrites à l'envers pour le jeu. Et en fait, apparemment, il y a plusieurs astuces qui sont... Pas vrai. Genre des fausses astuces pour le jeu. C'est vraiment n'importe quoi. Donc j'ai re-regardé.
2: Non,
0: vite
2: pour
0: fait,
2: embêter les enfants, quoi. C'est
0: Oui. Oui.
2: Alors que bah, déjà, Megaman, c'était, que ce soit exprès, c'était dur. Je pense que
1: c'était déjà assez dur comme ça, oui.
0: Oui, oui moi j'avais du mal à battre ce jeu.
1: Extrêmement
0: quand
1: difficile.
0: J'étais petit. En tant qu'adulte,
1: moi j'avais le 1. J'ai commencé avec le 1 sur
0: le 1, c'est plus difficile encore.
1: C'est hardcore.
0: Mais le 2, c'est vraiment le moment où ça, tout vient ensemble. Il y a les 8 boss à affronter pour la première fois.
1: Qui vraiment le 2, c'était un gros banger à l'époque. Oui, les copains qu'il avait ont passé les après-midi dessus.
0: Et la musique, c'est incroyable. Toutes les chansons de ce jeu sont bien.
1: Oui, oui, oui.
0: Pour moi, il y a beaucoup de chansons qui ressemblent pas mal à Iron Maiden, le groupe metal.
1: Bien sûr.
2: Ah, bah oui.
0: Il y a vraiment beaucoup de... Moi, je l'appelais à l'époque musique d'équitation.
2: Les triolets.
0: Exactement, oui. Mais c'est vraiment comme Iron Maiden, mais sans le chant très aigu. Et juste pour finir avec le bouquin, j'ai regardé, j'ai téléchargé un PDF pour lire vite fait. Et dans le bouquin, c'est la même histoire en gros, mais c'est Megaman qui est chez lui et il voit les actualités passent sur un rayon actu, des news beams pour faire vraiment futuristique, c'est
1: bien sûr.
0: N'importe quoi. Et il va voir Dr. Light, son créateur, qui lui dit « En fait, j'ai peur que tu n'arrives pas à battre ces 8 robots de Dr. Wily cette fois, donc je vais te cloner. » Donc il essaie de cloner Megaman et encore, c'est n'importe quoi. Il y a quelque chose qui se produit, ça se passe mal, et Megaman devient humain.
2: Ah, ok.
0: C'est absurde.
1: Okay.
0: Oui,
1: bon,
0: absurde.
1: D'accord.
0: Donc, il ressent des choses, il a mal aux oreilles, dans le niveau de Crash Man, parce qu'il y a trop de bruit. Pardon ?
2: Ils prennent beaucoup de liberté sur le lore de Megaman, quoi. C'est pas. Oui. C'est le lore étendu.
0: C'est pas le premier, hein, parce qu'il y avait aussi la série animée Captain N, The Game Master.
1: Ça, j'ai
0: et il y avait Megaman dedans.
1: Oui.
0: Et il était mesurait même pas. Il mesurait genre 50 centimètres. Il était tout petit, et il parlait comme ça. Et à chaque fois, il parlait, avant de dire un mot, il disait méga. Genre, j'ai méga faim.
2: Ah ouais.
0: Ça va être méga cool.
2: Comme avec Batman, avec les bats, machin, clair, la bat échelle.
0: Mais en pire, je dirais. Oui. Comme...
1: Ouais, c'était Captain N, c'était un dessin animé qui était passé aussi en France et c'était une espèce de.
0: Ah, ça passait en France aussi.
1: Ouais, je l'ai vu en France, moi. C'était un perso qui se retrouve dans le monde Nintendo, en gros. C'était un peu une espèce de pub géante pour Nintendo, en gros. Et tu retrouves tous les personnages, mais c'était chelou, les personnages, ils ressemblaient pas au jeu.
0: Non.
1: Il y en a qui étaient.
2: Il n'y avait pas Link.
0: Ça, c'était une autre série.
2: Ok.
1: Ah, c'est une autre série. Je ne sais plus, il y avait.
0: Mais Link, il est horrible là-dedans.
1: Il y avait Kid Icarus aussi, je ne sais plus.
0: Il y a Kid Icarus, il y a Simon Belmont de Castlevania
2: aussi.
0: Mais il est obsédé par son image. Il a toujours un miroir qui sort. Il parle comme ça.
1: N'importe
0: c'est,
1: quoi.
0: C'est n'importe quoi, oui. Mais dans la série Zelda. Il y avait aussi Link qui était insupportable. À chaque, il avait, je sais pas comment vous dites, son catchphrase.
1: Son gimmick,
0: c'était à chaque fois qu'il voyait la princesse, elle lui dit quelque chose, il disait Excuse me.
1: Insupportable.
0: Oui, c'était vraiment, vraiment dégueulasse.
2: Quelle époque.
0: Et une dernière chose sur le livre de Megaman. Megaman, il habite dans un village, dans une vallée entre des montagnes. J'ai appris.
1: Waouh.
2: ça va, hein. Dans l'histoire, je trouve que c'est parfait.
0: Donc, pour la musique, là, il y a l'intro.
1: Ouais.
0: Donc, en fait, il y a les 8 robots, les 8 boss, il faut choisir.
1: Ouais, le menu de sélection des boss.
0: Il y a le bruit qui est très cool pour introduire. Et puis, là, j'ai sélectionné la musique de Bubble Man. C'est très calme, c'est très cool.
1: Et bien, c'est parti.

0: Vous avez bien reconnu, c'est Radio.exe sur Canal B 94 FM, l'émission sur la musique de jeux vidéo, etc. Eh bien, merci David, notre invité du jour, pour ta sélection et tes souvenirs, tes anecdotes. Et on a appris plein de choses sur la novelisation de Megaman.
1: Très important.
0: Très important, voilà. Tu as rendu un grand service à l'humanité.
1: Bah, merci pour l'invitation, c'était très sympa.
0: Bah, je t'en prie.
1: De changer un peu de style, de parler d'autres choses que.
0: Et de toute façon, tu restes avec nous si tu as d'autres petits commentaires sur ce qu'on va passer. Super. N'hésite pas.
2: Exactement.
0: C'est à mon tour de vous présenter ma sélection. Je profite du fait que l'émission qu'on est en train d'enregistrer va sortir le 15 octobre. Et le 15 octobre, c'est le jour de la sortie du nouveau Castlevania. C'est un peu historique parce qu'il n'y a pas eu de Castlevania depuis très longtemps. C'est une franchise qui pourtant a eu un énorme succès pendant des décennies et qui s'était un peu affaissée. Il y a eu des rééditions, des compiles, des trucs comme ça, un peu hommage. Mais par contre, là, on a un nouveau Castlevania. Donc, c'est un petit événement en soi, un gros événement en soi dans le monde du jeu vidéo.
1: C'est un side-scroller ou...
0: C'est redevenu un side-scroller, ouais. Là, on est dans le Metroidvania, donc on est un peu sur un modèle à la Symphony of the Night, qui est un peu le...
1: Super jeu.
0: Voilà, l'opus sorti sur PlayStation 1 en 97, qui a vraiment un peu tout changé dans le monde de Castlevania, qui a ajouté du RPG. C'était tellement incroyable, la musique était folle. On en a déjà parlé dans l'émission l'année dernière.
1: Les niveaux et tout.
0: Et ben justement, j'en profite pour passer un morceau tiré donc cet excellent, ce chef-d'œuvre de la PlayStation, qui est considéré comme un des meilleurs jeux PlayStation 1 de toute façon. Donc,
2: qui est très très cher, si vous voulez l'acheter, Symphony of the Night, il est.
0: C'est un des plus chers.
2: Il est devenu très très cher
1: Symphony
2: en rétro gaming.
0: Ouais, c'est un collector.
1: Ah oui, ok.
0: Ouais,
1: je l'avais téléchargé sur l'Xbox de mon ex.
0: On dit pas ça.
1: L'Xbox de mon ex.
0: Si ça va, c'est légal alors.
1: Ah si, c'était légal, oui, j'ai payé malheureusement.
0: Non, je plaisante, les bits émulateurs, c'est cool. J'y ai joué sur émulateur d'ailleurs.
2: Bah, oui. Beaucoup de gens, je pense.
0: Et donc, voilà, le morceau Lost Paintings, composé par Michiru Yamane, qui sera d'ailleurs le compositeur de beaucoup de Castlevania, d'ailleurs de tous les morceaux que j'ai passés à la suite. Car oui, je fais un petit thème Castlevania, vous l'aurez peut-être compris, c'est un petit thème, pour rendre honneur. Donc, Lost Paintings, Symphony of the Night.

0: qu'est-ce que c'est beau.
1: C'est magnifique.
2: Bah, tu avais l'air vraiment passionné là. Tu t'es bougé la tête un peu comme Stevie Wonder derrière le clavier.
1: Mais c'est un peu un slow, quoi. Ça donne envie de
0: serrer. Ce que j'adore, c'est que c'est une atmosphère très gothique dans le jeu de Castlevania. Mmh. Donc, s'il y en a qui ne connaissent pas, c'est un château, Dracula. Voilà, on imagine un peu le truc. Et mais pourtant, les instruments, je trouve que ça sonne très digital, quoi. On entend du rose, un peu des pianos électriques, des trucs comme ça. J'adore le décalage que ça fait, l'ambiance et la réverb de la PlayStation en plus, ça, qui est très numérique. Je trouve que c'est magnifique, j'adore, quoi. Et bon, voilà, de toute façon, c'est un très grand jeu.
2: Oui, et sauf, je voulais juste rajouter un truc qui est vraiment nul dans le jeu, c'est que le personnage principal s'appelle Alucard, qui est juste Dracula à l'envers. Et c'est son fils.
1: Ah ouais ? J'avais jamais remarqué, mais non.
0: Non, si, c'est vrai. D'ailleurs, la série animée est pas mal, hein, Castlevania, je sais pas si vous avez noté.
2: Ah oui, je l'avais vu. Ouais,
0: c'était pas mal. Et il y a Alucard dedans qui apparaît et tout. C'est assez stylé. Ensuite, parce que Symphony of the Night a donné... après Symphony of the Night, les Castlevania ont vraiment un peu fait toujours la même chose. Enfin, pas toujours la même chose exactement, j'exagère, mais ce principe un peu de Metroidvania où tu explores tout le château, tu reviens en arrière, tu découvres des zones secrètes, acquiers des nouveaux pouvoirs, etc. A donné plein d'excellents titres. Un que j'ai adoré, moi, c'est Dawn of Sorrow, donc sorti sur DS en 2005, avec une esthétique beaucoup plus manga, un peu. D'ailleurs, c'est un des seuls Castlevania avec le précédent Aria of Sorrow sur GBA. C'est deux épisodes qui se suivent avec le même personnage. Ça se passe dans le futur, en fait. Mmh. Voilà. Alors, le château reste un château médiéval, mais par contre, ça commence dans un futur avec un dessin, avec un esthétique un peu animé japonais.
2: Donc, c'est un peu comme Vampire Hunter D, si vous avez vu ce film.
1: Ah oui, c'est trop bien. Il est incroyable.
2: Il y en a deux, en fait. Mais le premier, je préfère. Mais,
1: Bah, visuellement, c'est une dinguerie.
0: Trop beau. Faudra que vous me... Je vais regarder
1: Il y a moins que tu kiffes.
0: Donc là, on a écouté le morceau Dracula's Tears de Michiru Yamane, toujours, avec Machiko Kimura. Donc Castlevania Dawn of Sorrow, sorti en 2005 sur DS.

0: On est toujours sur Canal B 94 FM radio.exe. Donc on a donc écouté un morceau tiré du jeu Castlevania Dracula's Tears, beaucoup moins gothique dans la forme que le morceau précédent tiré de Symphony of the Night, parce qu'on est dans cet univers, comme je disais juste avant, un peu plus futuriste, un peu plus animé. Mais quand on joue au jeu, c'est génial, il y a ce mélange un peu gothique, mais en même temps avec un truc très, une esthétique plus dessin animé.
1: Plus moderne.
0: Plus moderne, voilà.
1: C'est quoi ce genre de musique japonaise, city
0: Ouais, city pop, un peu jazz fusion, enfin il y avait tout ce truc, ils étaient fans au Japon à cette époque-là, les groupes comme Casiopie, tout comme ça, enfin, bref, toute une esthétique qu'on adore à radio.exe. Et c'est un excellent jeu, et je vais finir ce petit triolet de morceaux de Castlevania sur le dernier opus sorti sur DS, c'est le Order of Ecclesia de Michiro Yamane, toujours. Donc le morceau s'appelle Jaws of a Scorched Earth.

0: Et voilà, c'était mon dernier morceau de ma sélection spéciale Castlevania. C'était l'excellent Order of Ecclesia, donc c'est le dernier opus sur DS. On incarne un personnage féminin qui est peut-être déjà... alors, c'est peut-être pas la première fois dans Castlevania. Je me demande si dans le 3 sur NES, on n'avait pas un personnage féminin déjà qu'on pouvait utiliser. Si, on pouvait jouer avec un personnage féminin dans le 3. Mais c'est assez rare dans la série. Et ceci, là, je crois peut-être... Je me trompe, c'est aussi la première fois qu'on incarne un personnage qui n'est pas de la lignée des Belmont. Voilà. À vérifier, les puristes nous enverront des messages peut-être.
1: Fâché.
0: Et ce qui fait une petite résonance avec le nouveau Castlevania qui sortira donc en ce jour où on incarne un personnage féminin de nouveau. Et ça fait du bien. Et donc voilà pour ce petit hommage à Castlevania. Donc je laisse la place à Benjamin pour sa sélection.
2: Ah oui.
0: Et oui.
2: Et ben c'est mon tour. Et alors
0: il y a un thème, non?
2: Moi j'ai un petit thème aussi. Ça tombe bien parce que en ce moment même, vous voyez pas ça, mais il y a Thibaut, donc mon chien, qui est sur les genoux de Alexis, qui est en train de présenter.
0: Tout à fait.
2: Et qui est en train de quémander des petites caresses. Moi je vais passer trois morceaux d'affilée. Donc le thème que je me suis imposé, étant donné qu'il y a des toutous dans le studio, et ben c'est que des jeux en rapport avec les chiens.
1: Ah.
2: Voilà.
1: Ils s'entendent très bien.
2: Ils s'entendent très bien tous les deux, cool. et on va célébrer ça avec de la bonne musique. Bon, même si David c'est l'invité principal, moi c'est les chiens. Et je vais les présenter maintenant, comme ça on pourra les passer tous les trois d'affilée après. En premier, il y a un morceau qui vient du jeu Paparazzi, qui est sorti sur toutes les plateformes en 2022. Le morceau Bending Down de Broadway de Blue Sky Bleu. Donc c'est un jeu où tu es sur une île et tu dois prendre en photo des chiens. Il y a plein de chiens sur une île. C'est une sorte de jeu très chill, un peu comme Pokémon Snap, je crois, où tu devais prendre en photo des Pokémon. Ensuite, il y a un autre jeu qui s'appelle Russian Subway Dogs, sorti en 2018. Le morceau Rumiantsevo, alors ça c'est en russe, donc je le prononcerai mal, composé par Peter Chapman. Donc c'est un jeu qui est inspiré par les chiens errants dans les stations de métro de Moscou. Donc tu incarnes des chiens qui doivent voler de la bouffe. Et c'est dans des vraies stations de métro de Moscou. Donc c'est
1: un vrai phénomène là-bas, les chiens.
2: C'est un vrai phénomène apparemment. Okay. C'est de ça que ça parle, le jeu. Et la musique, c'est assez marrant. C'est inspiré de musique traditionnelle slave, quoi, mais en version chiptune. Donc c'est plutôt pas mal. Et le dernier, alors c'est complètement barré. C'est tiré d'un jeu qui s'appelle An Airport for Aliens Currently Run by Dogs, sorti sur PC, Xbox et Switch en 2021. Et le morceau s'appelle Flying Through Space While Both Extremely Drunk and Existentially Terrified, de RG

Vous êtes bien sur Canal B 94 FM et c'est l'émission Radio.exe qui touche à sa fin. On va parler des petites actualités, à savoir, il y a le Stunfest bientôt. Bon, il y a mon chien qui est en train de faire des bruits, peut-être vous l'entendez, on dirait un petit cochon. Le Stunfest qui a lieu le 22, 23, 24.

0: 23, 24, 25.
1: Et donc le 23 et le 24, il y a des concerts. Le 23 et le 24, il y aura Almond Butyl et Matière Dense. Donc Matière Dense qui était sortie sur le label. Et le 24, Cyanide Dansen et un DS7, un DJ7 avec Nintendo DS par Alexis et moi.
0: Voilà.
1: On va chauffer un peu au début de la soirée.
0: Tout à fait.
1: Et, du
0: et
1: coup...
0: le Stunfest, donc, c'est le rendez-vous immanquable de l'année, le festival donc, sur le jeu vidéo. Tout ce qui va avec, jeux vidéo indé, speedrun, ouais. Console rétro, conférences, quiz, blind test, etc. etc.
1: Bah c'est un rendez-vous de ouf quand tu t'intéresses un petit peu aux jeux vidéo. Quoi.
0: C'est ça. Et c'est en plein centre de Rennes, au 360. N'hésitez pas à prendre vos places, vos passes, 3 jours, etc.
1: Et voilà, donc on va peut-être se quitter sur un morceau de Matière Dense.
0: Voilà, donc Matière Dense sortie cette année sur le label et qui sera donc au 4 bis le 23 au soir du Stunfest.
1: Venez voir les concerts, les deux soirées vont être géniales. Hein.
0: Matière Dense,
1: n'hésitez même pas une seconde.
0: Matière Dense est beaucoup trop rare, il faut pas le rater. Et ben on se quitte là-dessus alors. Merci David d'être venu.
2: Merci pour l'invitation.
0: Et on se dit à dans 2 semaines
1: à la prochaine.
0: Allez, ciao.

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0: Eh bien, bonsoir à toutes, bonsoir à tous. L'émission Kérosène, comme presque tous les jeudis soirs sur l'antenne de Canal B, le 94 MHz. Bonsoir Sabrina.
1: Bonsoir.
0: On fait des poutous au reste de l'équipe. On a commencé avec Dazlin Killman, qu'on a eu la chance de voir à Bruxelles le samedi dernier. Donc parfois, d'aller voir un concert, c'est le voyage qui est le plus important. Donc on est parti avec Sabrina, Lester, Mistress, Fred Moller. Et voilà, c'était super bien. En concert, on n'avait jamais été au nouveau magasin 4. On n'a pas eu la chance de connaître l'ancien, on a été au nouveau. C'est une chouette salle, un peu comme le Jardin Moderne, mais en plus grand en fait. Voilà, ça peut accueillir 500 personnes quand même. Donc on a eu la chance de voir Pord, en plus revoir Pord. D'ailleurs, merci à toutes celles et ceux. On était peu nombreux et nombreuses jeudi dernier pour voir l'excellent concert pourtant de Mule et le chouette concert de Pord. Voilà, à peu près 25 personnes pour du post-hardcore, mais ça va confirmer la fin de ma chronique sur ce concert de Dazlin Killman. Parce que voilà, on était contents, c'était un rêve pour Nick Sakes et de Blake Fleming de venir en Europe pour la première fois, parce que Dazlin Killman s'est séparé en 94, ils n'ont jamais joué en Europe, ils sont venus avec leurs différents groupes, que ce soit Sick Bay ou Ladio Boloco pour Blake Fleming, et donc là c'était leur rêve de faire une tournée, et bah, on est content d'avoir fait partie de ce rêve, et les échos étaient positifs sur toute la tournée, et c'est vrai que c'est quelque chose de voir ces deux musiciens se livrer à fond, mais vraiment à fond. Je pense qu'en plus Blake Fleming s'est blessé dès la deuxième date, le Nick Sakes doit faire très très attention à sa santé. Je sais qu'on l'a pas vu par exemple au backstage après le concert à Bruxelles, voilà, il est parti se reposer, mais dit Blake qu'il était vraiment dans un état de fatigue extrême, et c'était génialissime de les voir jouer avec une intensité dingue. Alors voilà, ils ont, par rapport au problème physique de Blake Fleming, ils ont décidé de jouer que du Face Up Collapse. On a eu un petit morceau du tout premier album en dernier appel. C'était intense, et en même temps, voilà, la salle n'était pas pleine, à Paris non plus, à Lyon ils ont fait que 100 personnes, nous on a fait 25 pour Pord. C'est à moitié un enterrement en première classe de cette scène-là, noise rock originelle, qui effectivement, qu'on désormais, dans les 2000, qu'on allait voir certains groupes australiens qui se reformaient, genre les Sense, les New Christ, bah, il n'y avait que des têtes vieilles et puis des nouveaux musiciens avec des anciens. Bah, là, on est également dans cet état de fait avec Dazlin Killman, parce que autant Blake Fleming et Nick Sakes, on a vraiment l'impression qu'ils étaient complètement impliqués, puis ils étaient contents de jouer, ils avaient une arme terrible, et les deux autres musiciens faisaient très très bien le jog, mais sans aucune passion. On voyait qu'ils étaient impliqués techniquement, mais alors ça c'était parfait. Après, humainement, pas du tout. Donc c'est la différence si on avait revu le groupe originel en 2026. Mais c'était quand même une belle aventure avec tous ces paradoxe et son jeu, son lot de petites merveilles, car il y a vraiment des moments intenses où j'avais l'impression de hurler avec Nick Sakes, ou quand je dansais, les gens se disaient, mais qu'est-ce qu'il a le vieux, il va faire une attaque. Et puis donc, j'étais pas le seul à danser et à avoir des yeux émerveillés, mon pote STNT également, enfin en plus de voir nos amis là-bas. Ouais.
1: Oh bah Hélène aussi qui était à fond, j'étais juste derrière.
0: Non, mais c'était quelque chose, c'est une musique qui était une musique de niche, et on était en plus avec le fanzine dans lequel je participais, le début de cette émission, avec également Monsieur K et Mr. R, on plébiscitait Dazlin Killman, et on n'arrivait pas à convaincre énormément, autant Hammerhead, Chuck Bohr, ça passait très facile, ou même d'autres groupes, et Dazlin Killman, ça a toujours demandé un petit peu d'attention.
1: C'est pas facile, même maintenant, tu vois, c'est pas une musique facile.
0: Non, il y a beaucoup de breaks, et autour de moi, il y avait quelques jeunes personnes au début de la trentaine qui dansaient, qui étaient enthousiastes, et à un moment, avec les breaks, les séquences, ils n'arrivaient pas vraiment. Ils sont retournés tranquillement et écouter Guy Laband. Non, mais je sais pas, je déconne. Parce que voilà, pour une certaine forme de noise rock, il n'y a vraiment plus de public. Le noise rock qui touche au post-hardcore, organiser un concert, je me rappelle qu'on a vu Creed Falls, il n'y avait personne. Quoi. Alors, Unsane, une grosse Unsane, voilà, c'est encore une marque qui fait venir du monde. Et encore, ils ont joué dans la même salle non plus. Quoi. Donc, désormais, voilà, c'est maximum 200 personnes quand le groupe est ultra connu. Et sinon, on est de nouveau dans le creux de la vague, comme à peu près dans les années 2000, où il n'y avait plus grand monde pour pouvoir assister à ce genre de concert. C'est comme ça, c'est un fait, c'est pas dramatique du tout, c'est pas grave.
1: Ça reviendra peut-être dans quelques années, parce que les musiciens, ils sont tous âgés, de toute façon ils vont pas jouer encore très longtemps.
0: Hein. Je pense également que ça reviendra pas vraiment, ça sera une autre forme de musique, les gens se diront ça comme influence, et puis auront leur propre manière de s'exprimer.
1: Sait-on jamais? Attends, t'as vu les jeunes, là, une époque, ils réécoutaient des trucs des années 70 que nous on haïssait, nous, parce qu'on était pour le punk.
0: Oui, c'est vrai qu'il y a eu un renouveau post-rock, mais le renouveau noise rock, j'y crois moyennement quand même. Il y a toujours des formations qui jouent du noise rock, mais en tout cas ça intéresse moins les gens de venir en concert, les écouter, et c'est même le cas d'école avec le groupe suivant. qui s'est séparé en 2008 dans l'indifférence quasi générale. On les a fait deux fois, enfin moi je les ai vus deux fois, je crois qu'on les a fait, une fois, ça c'est sûr, en concert. Alors je sais pas si ça s'appelait la Baleine Bleue ou c'était à l'époque du changement de nom Mondo Bizarro, donc c'est les Danois de Lac que j'avais eu la chance de voir à Kevin. Ça c'est une autre histoire. Hein, donc.
1: Oui, c'était dans le fameux garage. Hein.
0: Voilà, voilà, mais bon, c'est des choses qu'on vit une seule fois, bon c'est pas l'intérêt. C'est que le groupe vient de ressortir un nouvel album, à la surprise générale, parce qu'on pensait tous que le groupe n'avait plus d'existence. Donc c'est sorti de manière assez discrète sur leur propre label Dream Bureau. Et cet album, il m'a surpris. Voilà. Au début, j'ai survolé en me disant bon, c'est pas très très intéressant tout ça. Avant de l'effacer définitivement de mes 7 listes pour cette émission Kérosène, j'ai réécouté. Et là, il y a 2-3 morceaux qui ont surgi. J'ai encore écouté cette semaine. J'en suis à 5 et je trouve qu'il y a 5 excellentissimes morceaux de Lac sur ce nouvel album. Et bizarrement, en venant à cette émission, j'écoutais la dernière émission de Noise Russ, que je salue bien bas, notamment les amis Thierry, Yorgi et Chantal. Ce qu'on partage comme ce point commun avec cette émission, c'est qu'on a ils ont également une technicienne.
1: Je salue ma collègue.
0: Voilà, alors qui, elle, pour l'instant, n'intervient pas au niveau micro, mais ça changera peut-être.
1: Pas beaucoup.
0: Beaucoup plus que Chantal. Enfin bref.
1: Oui, mais bon, pendant longtemps, j'ai rien dit.
0: En tout cas, il a choisi le même morceau, parce que c'est un excellent morceau, et il y en a d'autres, Thierry. Alors c'est un album imparfait, je dirais pas inégal, mais il y a des morceaux tellement excellents comme ce Kids with Kalashnikov que les morceaux plus moyens paraissent vraiment moyens, mais c'est à cause de l'excellence de certains morceaux. Moi je préfère le terme imparfait qu'inégal, mais c'est quand même une belle surprise, car là on sent vraiment un vrai groupe qui a rejoué, qui joue pour le plaisir, et ça donne bien. Là pour l'instant il y a des dates uniquement en Allemagne, pas très loin du Danemark, ouais, le Danemark et l'Allemagne. Bref, allez, pas de blagues sur la politique ce soir, on s'écoute ce morceau, et je vous encourage vraiment à aller soit découvrir Lac avec les deux premiers albums qui sont terribles, troisième, c'était déjà en perte de vitesse, et ce nouveau est nettement supérieur au troisième album de Lac.

0: Il a une obsession avec Windows, Gareth Davis, le leader de US Annals, qui, quand ils avaient joué au Bahreïn, qu'ils avaient une série de t-shirts que je porte de temps en temps avec les mises au bac également, US Annals, qui dérivait, où il y avait un petit jeu, où il y avait le visuel de Windows, et là, il a un nouveau projet, même s'il y a un nouvel album du US Annals qui va pas tarder à voir le jour. Ce nouveau projet s'appelle Widows 195, donc Widows 95, autant vous dire que là, c'est les veuves de 95, mais c'est un clin d'œil à Windows 95.
1: Moi, je te dis, il doit être ingénieur informaticien.
0: C'est fort possible. Je me rappelle pas qu'on ait discuté boulot à l'époque. En même temps, désormais, la dernière venue du SNLs, qui était génialissime au Barrick, ça remonte. Depuis, on n'arrive pas vraiment à les refaire. Enfin, ils ne nous proposent pas de date non plus. On aura peut-être la chance d'avoir une proposition pour Windows 95. C'est peut-être plus simple.
1: Est-ce qu'ils peuvent venir facilement en Europe aussi?
0: Alors, USNLs, ils ont Turner. Et voilà, qui dit Turner, dit Cafuel, et c'est pas simple. Les relations restent toujours tendues avec les tourneurs, entre nous et les tourneurs. Par contre, Windows 95, peut-être pas. Et en tout cas, ce premier 4 titres est vraiment excellentissime. Alors, dans le petit mot qu'il nous a envoyé, ce qu'il nous a écrit quand même, et ça nous touche toujours de nous écrire, donc Kérosène Cafuel, voilà, il décrit ce nouveau projet comme un clin d'œil à toute cette vieille scène noise originelle, notamment il parle des groupes comme Killdozer, Scratch Acid. Alors, il y a peut-être un côté Killdozer effectivement dans le traitement de la voix, sinon je vois bien ce qu'il veut dire par rapport aux influences de Scratch Acid, mais c'est quand même très très bien mis de nouveau à jour tout ça, et c'est très très prometteur. Vraiment, j'ai hâte d'écouter la suite, et en tout cas pour l'instant on va pas se bouder notre plaisir avec les 4 titres. Je vais certainement en repasser dans les semaines à venir, car tous les 4 autres morceaux sont vraiment très très bons. Super belle découverte, merci Gareth. Voilà, les 2 autres membres qui l'accompagnent jouaient dans différents projets qu'on n'a jamais diffusés, donc je préfère pas les citer pour ne pas me tromper. Puis j'ai pas eu le temps d'aller vérifier.
1: Ah, t'as pas bossé.
0: J'ai pas eu le temps de. On a un peu manqué de temps. On est quand même rentré à Bruxelles tard, et c'est fatigant quand même un one shot à Bruxelles. Hein. Faut pas, surtout à un certain âge. En tout cas, bref, on n'est pas là pour parler de notre vie privée et des à côté des nuits bruxelloises. En tout cas, on part à Chicago avec un super nouveau projet. Alors je n'arrive pas à savoir, par contre là j'ai prospecté un petit peu si c'est un one man band ou si c'est un véritable groupe. En tout cas, le projet s'appelle The Annoying Donkey, c'est autoproduit, l'album est du même nom, et musicalement il y a un petit côté Shellac Rape Man, mais pas que. Et quand il chante, il a un timbre de voix peut-être pas trop sur le morceau que je vous ai choisi, mais sur d'autres qui m'ont rappelé. J'ai dit, mais putain, il me fait penser à qui, ce timbre de voix? Le chanteur de Dark Welder. Ou s'il y a 2 doigts d'écouter un morceau de Dark Welder, peut-être que ça viendra si je repasse du Annoying Donkey, parce que ils ont fait des tubes quand même, Dark Welder, et c'est vraiment un groupe qui est tombé en totale désuétude. Même toi, tu t'es je vois pas trop de nom.
1: Oui, de nom, mais je me souviens plus, je n'ai jamais dû être méga fan.
0: En tout cas, Annoying Donkey, une formation à suivre de très près. Son premier album est vraiment excellentissime.

0: Nous sommes restés aux États-Unis avec le nouvel album, le deuxième du groupe d'Austin dans le Texas Porcelain, un groupe où il y a beaucoup d'attentes médiatiques autour de ce groupe. Voilà, parfois c'est fort injuste pour certains autres groupes, mais voilà, c'est Porcelain qui attire l'attention. Je vois en France le nombre de, enfin notamment autour de New Noise, Exit Music, il y a énormément d'attentes autour, et puis je sens que les critiques vont être dithyrambiques en plus. Aux États-Unis aussi, pourtant ils sont pas sur un énorme label, ils sont sur un truc qui s'appelle Todo Records. Ils jouent pas énormément non plus. En plus, aux États-Unis, il y a deux autres groupes qui s'appellent Porcelain, donc faut, vu les prix des tickets des concerts aux États-Unis, if you listen to us, be careful. Cool friends. Magnifique accent. En tout cas,
1: c'est bilingue, comme on dit.
0: Oui, à minuit, je peux être trilingue parfois.
1: Oui, mais tout en même temps.
0: En tout cas, voilà, ce nouvel album. On rappelle que dans Porcelain, il y a des anciens membres d'un groupe qu'on adorait et qu'on adore toujours, mais qui n'existe plus, qui s'appelait Exhalance. Voilà, je recommande toujours d'aller écouter les albums d'Exhalance. Et le nouvel album de Porcelain, bah, on est toujours, quoi qu'il y ait une veine et un côté plus grunge quelque part que par rapport au premier. L'album est très réussi, Today's Minor Victories. Je vous ai choisi un morceau tout en évolution. L'album sort vers le 20 octobre, on peut dire que c'est quasi une exclu internationale de vous diffuser un morceau qui n'est pas en écoute sur le Bandcamp. Et donc l'album est vraiment réussi. Il y a différentes atmosphères en plus sur le disque, ça c'est la force. Il y a pas mal de morceaux qui sont assez longs, qui dépassent les 5 minutes avec une évolution. Donc les influences sont là, palpables. Ça va de Unwound à Nirvana de temps en temps, en passant également par Jesus Lizard. Mais c'est bien digéré, ils ont quand même leur propre ligne musicale et surtout ils font varier les tempos, varier les harmonies à l'image de la fin de ce morceau Shotgun. Donc,
1: et justement, c'est pas le guitariste qui était dans les deux groupes ? Tu sais pas ?
0: Il y avait le guitariste et le batteur, enfin je sais plus exactement, il y a deux membres d'Exhalance dans Porcelain.
1: Donc, ah oui, parce que la guitare c'est le type d'Exhalance, ils avaient des plans comme ça.
0: Oui, je crois que c'est lui. Voilà, j'ai pas vérifié les pedigrees, j'ai pas eu le temps, c'est aussi simple.
1: Mais bon, tu nous as mis la puce à l'oreille.
0: Oui, hein. C'est déjà pas mal. Une bonne puce, hein, parfois ça peut être utile. Allez, en tout cas, et là, la bonne nouvelle, c'est que normalement, en tout cas du côté de la Pivardière, chez l'ami Julien, on pourra se procurer cet album de Porcelain. Il a précommandé le disque. Donc voilà, on vous tiendra au courant. Il a réussi à faire venir le IS avec H-I-2-S d'ailleurs. Ouais. Donc, voilà. Ami, un album qu'on ne trouvera pas chez lui, mais qu'on trouvera certainement par contre à Beast Records, également chez nos amis de Blindspot. Et on est ravis de vous le diffuser enfin. C'est le tout nouvel album de Yul Brynner, nos amis rennais, qui s'appelle tout simplement Yul Brynner. Ils n'ont pas dû réfléchir beaucoup pour le titre de cet album. Ou alors ils se sont pris la tête et ils se sont dit « Oh non, bah, vu qu'il n'y a aucune solution, ça va être le nom du groupe. »
1: Petit dénominateur commun.
0: Voilà, pour la première fois par contre, c'est une sortie vinyle via Brainstorming. Donc, là, les précédentes productions de Yul Brynner étaient en CD et pour copier février, bah, en fait, ils ont décidé... Oh ben je peux rigoler.
1: Sa chambre.
0: Voilà, pour celles et ceux qui ne savent pas, c'est le Matt Cotton et le batteur de Yul Brynner également, en 2 février. On se connaît plutôt bien.
1: Et donc, ils nous écoutent généralement.
0: Exactement, c'est le responsable du service après-vente, après-écoute de Kérosène en plus, et voir d'autres émissions sur Canal B. En tout cas, le nouveau disque de Yul Brynner, bah, c'est une véritable réussite. Ils ont été très inspirés dans l'écriture des morceaux, des compositions. Il y a un gros travail qui a été fait. De recherche. Le groupe a tellement changé qu'on réécoute le premier 3 titres qu'ils nous avaient envoyés pour jouer avec Cafuel. C'est quasi comme si la formation était complètement différente. Et en fait, c'est ça qui est bien, c'est que le groupe a évolué au fur et à mesure de leurs influences, de ce qu'ils ont pu écouter. Et Dieu sait qu'on sait que Guillaume et Matt se tiennent au courant de l'actualité musicale en écoutant d'autres émissions, en allant énormément au concert, en se nourrissant de leurs différents projets musicaux autres que Yul Brynner. Et ça donne voilà un album, alors c'est pas l'album de la consécration du tout, c'est leur disque le plus réussi à ce jour au niveau des compos, même si auparavant je trouvais toujours qu'il y avait des petites perles. Mais c'est dans la manière de jouer tous les trois, il y a quelque chose qui s'est débloqué au niveau de la rythmique, basse batterie, c'est nettement plus fluide qu'auparavant. Il a changé un petit peu sa manière de jouer, Joe, et ça correspond tellement mieux à l'univers musical souvent composé par Guillaume. Voilà, c'est une totale réussite. L'album est en écoute sur Bandcamp, vous pouvez le copier commander, l'acheter en vinyle. Il y aura une release partie au Noctambule en décembre, si je ne me trompe. Et donc ça sera en décembre. Et je pense que certains seront demain au concert de Kefuel avec Midlife et Feul, dont on va parler un petit peu après. Donc vous pouvez même leur écrire pour leur dire amène-moi le disque au Marquis, j'en prendrai un. Ils ont fait une pré-release, mais nous on était à Linkin Man. Allez, on s'écoute tout de suite enfin le morceau Sasquatch One qui raconte un peu l'esprit de Joe lundi. C'est ce que la traductrice Sabrina m'a dit en antenne après, que ça squatch, a priori c'était l'esprit perdu de Joe Lundia. Tom Sawyer, allez, Yul Brynner.

0: Yuhei, donc Y-U-E-H. C'est leur premier véritable album. Ils avaient sorti un EP précédemment. Ils sont pas mal influencés par Fugazi, At The Drive-In. Ce morceau qui s'appelle également Sasquatch. Bon, le Sasquatch, ça n'a rien à voir avec l'esprit perdu de Joe Lardien. Mais c'est équivaut à...
1: C'est Bigfoot, le Yeti.
0: Voilà, le Yeti, le yoga américain. Le Yeti américain, pas le yoga. Oui.
1: Ouais.
0: L'homme des bois, le Bigfoot, voilà, c'est... À une certaine époque, on l'appelait le Lester.
1: Oh non, il est pas assez gros.
0: À l'époque, oh, du côté de Saint-Vin, il y a des trucs dans les bois, enfin bon, bref. En tout cas, on revient à Yuhei, qui est une formation très très prometteuse. Là, ça sonne du feu de Dieu, et musicalement, c'est extrêmement intéressant, très prometteur. Effectivement, là, je vous ai passé le morceau le plus fugazien, mais Fugazi, période In On The Kill Taker, c'est vraiment la période où Fugazi envoie du bois, comme à l'époque, et abandonne le groove pour se frotter à des choses plus punk, plus dans l'esprit de Minor Threat d'ailleurs. Et il y a des morceaux comme ça direct, c'est pas non plus très très éloigné de ce qu'a pu faire Lac à une certaine période, la musique de Yuhei. Voilà, je trouve que le groupe est en train de progresser entre l'EP et ce premier album, pour l'instant autoproduit, il y a une véritable amélioration et voilà, tout n'est pas encore parfait, je trouve que le chant s'époumonne un petit peu, ça manque un peu de consistance sur la certaine durée, sur certains moments, sur une manière de poser sa voix, peut-être partir moins haut, restant plus bas, mais musicalement c'est très prometteur et il y a trois autres morceaux sur ce premier album qui sont vraiment épatants. Je ne serais pas étonné s'ils avaient le droit à une programmation dans une des futures émissions de Noise Russ et une chouette chronique chez Parti Fracas et tout le mal que l'on leur souhaite. Allez, on enchaîne avec la mise en lumière du prochain concert Cafioul. Ça arrive très vite, et oui, c'est déjà vendredi. Et en plus, en novembre, on a deux autres dates à vous annoncer. On le fera la semaine prochaine. Et oui, deux dates encore. Et il y a des trucs. C'est la folie pour 2027.
1: On bouge encore.
0: Tant qu'on. Voilà, mais on a de moins en moins de sous. Donc, il faut peut-être venir un petit peu parce qu'on prend des gadins à chaque fois. Donc, en tout cas, bref, on est super content de programmer le deuxième concert seulement de Feul, un nouveau quatuor rennais formé par des anciens membres de Central Massif avec un de leurs potes de collège, il me semble, pour certains. Donc, ils ont sorti une démo qui est ultra prometteuse avec. Encore une fois, un petit peu des ambiances, des références à Fugazi, mais plutôt Fugazi de période Repeater cette fois-là. Il y a un vrai sens du groove et puis d'autres choses. Parfois, ça peut faire penser également à Prohibition.
1: C'est le chanteur bassiste, je l'ai vu.
0: Ouais, c'est Benoît. Donc, et Midlife, le trio rennais formé par d'anciens membres d'Alabaster et de Sophie Major, qui sont dans une même dynamique également. Dans Midlife, on peut parfois penser à des rythmiques proches de celles de Feu. Prohibition, on va s'écouter. Donc c'est demain, c'est au Marquis de Sade, pas au Mélo, pas non plus au Brooklyn, qui nous a super bien accueillis, faut reconnaître. Alors l'endroit est particulier, c'est effectivement une grande brasserie à côté du KFC, donc c'est pas ultra glamour, le lieu est ultra haut de plafond, mais il y a un vrai système son et un vrai sens de l'accueil des groupes qu'il faut souligner. C'est quelque chose qui se perd de temps en temps dans les bars concerts, et là c'est pas le cas. Quoi.
1: Et à vélo, il faut être prudent parce que c'est un peu dangereux.
0: Bah, faut y a une petite portion où faut être attentif, c'est tout.
1: Ouais, mais bon, quand même, faut le souligner, faire attention, pas rentrer tout bourré.
0: Mais tu rentres pas tout bourré, enfin en vélo, tu rentres, faut faire attention à rentrer tout bourré de n'importe où. Hein. Le Marquis, excuse-moi, la ligne droite, tu peux avoir des mauvaises surprises. En tout cas, Feul, un extrait de la démo. Donc le concert commencera pas avant 21h, c'est pas la peine de venir à 20h. Enfin, vous pouvez venir à 20h, hein, profiter du bar. Hein. Mais le concert commencera à partir de 21h et sera, voilà, c'est à prix libre cette fois-ci. Donc Feul, un extrait de la démo. On est passé à un autre morceau. Celui-là s'appelle Napilouache. Il loue. Ouvre ce trois titres tellement prometteurs. On a tellement hâte de voir le deuxième concert de Feul et puis ensuite on parlera de Midlife après les avoir écoutés.

0: Est-ce qu'on sera encore d'attaque pour faire une after avec Mid Life demain soir? Sa réponse. Après, non, on vous dira rien. En tout cas, on est super content de vous proposer la première venue de ce trio lyonnais, voilà, où on retrouve deux membres de Alabaster et un Sophie Major. Parce que leur premier album, qui s'appelle 3AM57, qui était sorti conjointement sur Bigou Records, Vox Project, il y a Araki dedans, il y a Day Off également, et Cœur sur Toi, bah, c'est une très très belle réussite de cette année. C'est un mélange de différentes influences avec le timbre du chanteur qui n'est pas sans rappeler celui des Three My Pilot, et également il y a pas mal d'acquaintances avec le début des Three My Pilot, je trouve, dans la musique de Mid Life, qui aussi il y a des petits côtés noirs, et l'effet qu'il y a sur la guitare, voilà, c'est l'effet chorus avec un petit peu de... ça donne une texture, et lui son chant, qui chante magnifiquement bien en plus, c'est pas du noise rock Chicago orthodoxe du tout, c'est quelque chose de plus élaboré, de plus fin, et je pense qu'en concert ça prend une véritable dimension, et en même temps ça va être l'occasion de choper ce putain d'album, car le disque est vraiment très très bon. C'est sans doute un disque parce que voilà, on les connaît un petit peu, enfin Lester les connaît plus que moi, mais on s'est dit tiens, on devait en repasser, on n'a pas du tout rediffusé cet album de Mid Life. On savait également qu'on allait faire en concert, d'ailleurs ils seront à Pleuneuf-le-Fou, c'est du côté de voilà, c'est dans le entre l'Ille-et-Vilaine et le Morbihan, le samedi, avec le duo Avid Amant, on retrouve Davy et puis également Guillaume de Yulbrainer. Donc je pense qu'il y aura d'autres groupes qui vont les jouer là-bas dans, prochainement, au tempo en plus, chez Albert Chouanet, mais non, c'est pas lui qui tient le bar. En tout cas, Mid Life, Feul, c'est demain soir, donc à partir de 21h pour Prédip, et c'est vraiment une soirée qu'on vous conseille vraiment, parce que Mid Life, il va se passer quelque chose, et découvrir Feul, bah, ça va être un très très chouette moment. On part du côté de Tours avec un drôle de formation. C'est pas les plus connus de la bande, ils ne font quasi pas beaucoup de concerts. Pourtant, musicalement, c'est le groupe que je préfère pour l'instant sur le label de tour Reverse Tape. Donc, c'est Low Rent Housing qui avait sorti un premier disque assez inégal, encore prometteur, mais c'était très jeune à l'époque. Ensuite, un super EP. Et là, il y a un nouveau EP qui va sortir. Et entre temps, j'ai eu la chance avec d'autres potes de les voir en concert une fois du côté de Vannes. Et le concert m'avait. Complètement époustouflé. J'avais même pas percuté qu'à l'époque c'était déjà le batteur de Vétus qu'on a rencontré il y a pas longtemps, mais en fait le batteur de Vétus fait de la guitare dans Vétus, donc c'est tout ceci explique.
1: Non, dans Lowland Housing, j'imagine que tu veux dire.
0: Le batteur, non, le batteur de Lowland Housing est le guitariste de Vétus.
1: D'accord, donc, t'as tout mélangé.
0: Non, j'ai dit l'inverse, mais t'as cru que je m'étais trompé.
1: Ah, peu importe.
0: On vérifie. en tout cas, il joue dans les deux groupes, il fait de la guitare, il chante dans Vétus, et il fait de la batterie dans Lowland Housing. Et ils viennent d'enregistrer une session Thomas Poli, bah chez Thomas Poli. Thomas Poli m'avait dit le plus grand bien, putain, je suis en train d'enregistrer un truc génial. Et voilà, c'est un EP qui va sortir, enfin c'est un mini-album qui va sortir donc prochainement le 6 novembre sur Reverse Tape. On va s'écouter le premier extrait qui s'appelle Crazy. Il y a deux versions.
1: Candy.
0: Candy plutôt, c'est moi qui m'en écrit. Ouais. Il y a deux versions pour l'instant. Alors je sais pas s'ils vont laisser sur Bandcamp ou Reverse Tape les deux. Il y a une version master normal, une version un peu plus rough, et je me demande s'ils vont pas faire une version plus low, enfin s'ils vont proposer trois mêmes versions différentes au niveau du mix, trois mix différents des mêmes morceaux, ça pourrait être intéressant. En tout cas voilà, ce morceau Candy est très très prometteur, et moi j'ai totalement confiance en ce que Thomas m'a dit, que le reste du disque allait suivre. Vous allez voir, c'est alors dans l'héritage des premiers Gil Abund, Psychotic Monks, mais ils ont quelque chose d'autre qui est terrible, et la bonne nouvelle c'est que on est en pôle pour les voir enfin en concert en 2027. Tant mieux.

Waouh, ça c'est de la découverte. J'avais pas eu le temps de vous le passer il y a 15 jours. Je vois que, a priori, c'est passé sous les radars des autres émissions Amis. Le groupe nous vient de Brisbane. On n'est pas trop habitué à ce genre de sonorité-là. S'il n'y a pas trop de côté post-punk ou de côté rock'n'roll, on est dans un mélange de noise rock et de slowcore. Le groupe s'appelle Valve. C'est leur premier album. C'est autoproduit. Le son est assez dingue. Il y a même parfois des moments où ça m'a fait penser à Crow, parce que le groupe a des fait varier les tempos. L'album s'appelle Last Hands of Human and Angels. C'est impressionnant, tout simplement. J'en parlerai plus en détail la semaine prochaine, parce que le temps nous est compté pour ce soir. Mais vraiment, aller écouter ce premier album de Valve, c'est une sacrée découverte. Hein. Franchement, c'est waouh, quelle arrivée dans le monde de la musique. Un groupe qu'on connaît depuis très très longtemps, c'est les Gnod. On a enfin pu écouter en intégralité les Chronicles of Knol volume 2. Donc tout est bon. Il y a un morceau un peu en deçà, mais les quatre autres morceaux qu'on ne connaissait pas sont. Il y en a trois, c'est génial. Donc voilà, on s'écoute le morceau Iceman, un long morceau monolithique. C'est leur clin d'œil aux Melvins. Effectivement, tout ce mini LP est branché sur le rock noise, côté hypnotique, influencé par les Stooges, mais redigéré façon Terminal Cheesecake. La bonne nouvelle, c'est que normalement, on devrait pouvoir trouver ça également sur Rennes, vu que c'est sur Rocket Recordings et que les disques de ce label-là sont parfois correctement distribués en France. Et voilà, c'est un disque que je vous recommande, mais chaudement, c'est une de leurs meilleures sorties à ce jour.

0: La bande son du moment que l'on vit, notamment dans les rues rennaises, rien à perdre, rien à croire, et c'est une énorme et fabuleuse surprise que le retour est à un niveau d'excellence incroyable. C'est le retour du trio Télédétente 666 qui n'avait rien fait depuis 2005, un truc comme ça. Donc ça remonte qu'on les a fait, c'était la bascule. Donc c'est peut-être plus les années 2012 ou 2015.
1: Enfin, je sais plus, mais j'ai déménagé depuis, ça fait au moins 10 ans.
0: Ouais, plus, ouais, c'est soit 2012. Un truc comme ça. En tout cas, voilà, le nouvel album vient de sortir. Il s'appelle Foxtrot. Il est sorti sur plein de labels, Arvo Disc, Détente Records, Épicerie, Les Potagers Nature. Enfin, il y aura la liste complète demain sur le site de Cafioul avec la playlist de cette émission. Mais le disque est excellentissime. Il y a un son plus ample, plus propre, mais en même temps ils n'ont rien perdu du côté quand même un peu lofi du précédent album. Il y a l'héritage métal urbain Varumjo derrière, et puis toute la scène de la Triple Grande Alliance de l'Est notamment. Je pense parfois il y a des sons de guitare très high, je craquen là-dedans. C'est génial, les morceaux sont super bien composés, il y a des accroches surtout. Enfin voilà, c'est un album incroyable. Et la bonne nouvelle, c'est qu'il sera en concert la semaine prochaine sur Rennes. Donc c'est organisé par nos potes les Satanistes de l'Ouest, qui a encore un concert de la Triple Grande Internationale. Enfin bon, bref, tout ça c'est des complotistes, on sait très bien. Et d'ailleurs, un petit clin d'œil à l'ami complotiste, le pote de Bubu, et voilà, qu'on a vu avec nous à Dazzling. C'était un plaisir de rediscuter avec toi. Et donc, Télédétente, ce sera à l'Amrock. Il y a une autre groupe en première partie, ce qui fait que l'émission de jeudi prochain ne sera certainement pas en direct. On va faire en sorte d'aller voir ce concert, d'aller revoir Télédétente 666. Docteur K, t'as aucune excuse, tu descends, c'est en bas de chez toi, et c'est parce que ça va être terrible. Et voilà, c'est l'Amrock, donc c'est sur la dalle des origines. On vous laisse avec les bandes musicales ou une rediffusion de encore une fois de Lollipop, et puis nous on se retrouvera donc jeudi prochain, mais pour une émission certainement enregistrée. Ciao, bye bye, et à demain au Market Sad pour Midlife et Full.